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3: Aujourd'hui, dans Daily Binary, on avait envie de faire un épisode un peu spécial, comme tout bon youtubeur qui se respecte. En ne parlant pas d'un fait général pour arriver à des exemples plus précis, mais bien en faisant référence à un truc précis pour arriver à quelque chose de spécial.
2: Enfin bref, si vous avez un peu comme nous grandi dans les années 90, cet épisode devrait vous remémorer quelques souvenirs. Pour cause, aujourd'hui, dans Daily Binary, on va parler de Bill, du Big Deal.
3: Alors pour celles et ceux qui ne verraient pas du tout de quoi on parle, le Big Deal, c'était une émission télévisée présentée par Vincent Lagaffe et qui a été diffusée sur TF1 de 1998 à 2004. Et Bill, bah, c'était l'extraterrestre ventripotent qui l'accompagnait. Oui, cherchez pas, c'est la télévision française, voilà. Un extraterrestre, et c'est là tout le sujet de notre émission qui avait pour particularité d'être en image de synthèse.
2: Eh oui, c'était une première pour l'époque sur le petit écran, un personnage virtuel animé en temps réel. Une sacrée prouesse technologique qui nécessitait toute une petite équipe pour pouvoir fonctionner. Il fallait quelqu'un qui s'occupe de faire la voix et les mouvements du corps. Cette dernière était munie d'une combinaison équipée de 16 capteurs. Une autre personne devait se charger des expressions du visage et des émotions en passant par le mouvement des yeux. Et une troisième s'occupait plus du tournage virtuel, c'est-à-dire la gestion des mouvements du comédien, de l'environnement, des lumières virtuelles, etc. Tout ça, encore une fois en direct. Et ouais, fallait le faire.
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1: Et à 23, je me suis mariée. Et je suis repartie avec mon mari à Strasbourg. Et là, nous avons d'abord habité dans la maison de mes grands-parents. Mais mon papa, il avait encore... Ils étaient 4 frères. Alors un beau jour, on m'a dit, écoutez, c'est bel et bien, mais on pourrait peut-être vendre la maison. Et chacun aurait un héritage. Alors, le mieux, ce serait que un logement serait libre. La maison se vendrait bien mieux, surtout après la guerre. Bon, on a déménagé, on est allé à Cronenbourg. Et là-bas, ah oui, on pourrait, oui, éventuellement, là, il y a des logements. Alors, à côté, il y a des maisons familiales, tout un quartier avec jardin.
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2: Cinéma, séries, livres, musique, vous êtes bien dans Popcorn, votre émission qui parle de pop culture. On se retrouve aujourd'hui pour une nouvelle thématique autour de la pop culture du passé, du présent et pourquoi pas du futur. Pour vous accompagner tout au long de cette émission, nous avons Marie. Bonjour Marie.
3: Bonjour Léa.
2: Et moi-même, Léa. Aujourd'hui Marie, qu'est-ce que tu vas nous présenter ?
3: Alors le sujet du jour va porter littérature. Attention. Donc je ne sais pas si tu avais vu passer la nouvelle tendance des maisons d'édition de sortir en fait des livres tirés d'une série. Par exemple, Hachette Roman, qui en est le précurseur, n'a pas hésité, après le succès des séries comme Riverdale ou Elite, de sortir des sagas sur soit les préquels de la série, soit sur l'histoire en cours, mais du coup en plus détaillé. Aujourd'hui, moi, je ne vais pas vous parler de ces séries Netflix à retrouver en librairie, mais d'un univers qu'on a tous à peu près aimé quand on était enfant ou qu'on aime encore maintenant. Tu l'auras bien compris, Léa, aujourd'hui, on parle de l'univers Disney.
2: Ouais.
3: Et surtout du phénomène littéraire chez eux.
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3: L'univers Disney nous a bercé toute notre enfance. La reprise des contes d'Andersen, des frères Grimm ou même des best-sellers de Lewis Carroll ou de Pamela L. Travers nous ont fait voyager dans des univers merveilleux. Et malgré les nombreuses polémiques autour de certains dessins animés, que je tairai parce que voilà, que c'est bon de se replonger dans l'un d'eux un dimanche après-midi pluvieux, sous un plaid, tout doux avec une bonne tasse de chocolat chaud avec des marshmallows qui flottent au-dessus.
4: Ah le rêve.
3: Avec la sortie de la plateforme Disney+, voir et revoir les films de notre enfance n'a jamais été aussi simple. Mais aujourd'hui, on parle littérature et pas audiovisuel. Car oui, très chers auditeurs, Disney Company ne fait plus uniquement dans l'audiovisuel, mais investit maintenant les rayons des librairies. Mais toujours dans l'optique de nous raconter des histoires magiques et d'univers féeriques, hein, vous inquiétez pas. Disney décide de remixer ce qui a le mieux marché chez eux, c'est-à-dire nos contes préférés. Dans cette optique, trois séries de livres, trois collections, ont vu le jour depuis quelques années maintenant, donc depuis 2019. Donc d'abord, on a la collection Twist and Tales, ensuite Disney Villains ou l'histoire des méchants Disney, ou encore la dernière qui est sortie en 2020 aux États-Unis et en mai 2021 en France, The Queen Council, quand les princesses deviennent des reines. Avant de commencer, j'aimerais avoir ton avis, Léa. Est-ce que toi, tu avais déjà entendu parler de ces collections finalement ?
2: Pas du tout.
3: Pas du tout.
2: Vraiment pas. Je connaissais le principe, par contre, pour les autres séries.
3: Enfin, ouais.
2: Il y avait des séries que j'avais regardées. Bah, je crois que Stranger Things, par exemple, il y a des livres qui sont sortis après la série. Mais pas du tout, par contre, pour les Disney, j'étais pas du tout au courant.
3: Ah bah, ça tombe bien, du coup.
2: Ouais, je vais apprendre plein de choses aujourd'hui.
3: Alors, lancé en 2019 par Disney Publishing, donc qui est la maison d'édition de Disney, et Hachette Heroes, donc la maison d'édition Hachette dans leurs critères héros. Ouais. Voilà. Les deux premières collections de littérature Disney. Donc, ils ont lancé tout ça en 2019. Donc, il y a Twist and Tale et Disney Villains. Donc, c'est une nouvelle façon de raconter nos histoires Disney préférées. Elles ont été publiées d'abord dans la langue de Shakespeare en 2015 et 2016 et sont maintenant traduites en français depuis 2019. Mais voyons plus en détail ce que sont ces deux collections, si tu le veux bien. Alors, d'abord, on a Twist and Tales, et l'une des premières collections à avoir vu le jour. Imaginez, un monde où les héros ne seraient en réalité pas des héros. Le but de cette collection, nommée aussi « Et si tout s'était passé autrement », est de prendre un seul petit détail de l'histoire originelle et de le modifier afin de faire basculer l'histoire et le destin des princes, princesses et autres personnages préférés, de les embarquer dans de nouvelles aventures finalement. Par exemple, et si Aladdin n'avait jamais trouvé la lampe magique et donc jamais rencontré le génie ? Et si c'était la mère de Belle qui avait maudit la bête ? Comme on peut le remarquer... Hein.
2: J'adore. Pardon, je suis désolée, mais là, la dernière, elle m'a convaincue.
3: Comme on peut le remarquer, l'histoire de base est totalement réinventée et prend de nouvelles dimensions. Donc, les deux premières sorties ont été l'histoire d'Aladin, comme dit, et de la Belle et la Bête. Et d'ailleurs, hein, comme campagne marketing, donc ça c'est assez intéressant, en parallèle de la sortie des deux romans, donc Hachette Heroes avait lancé un grand concours d'écriture où les participants étaient invités à écrire leurs propres Twist and Tales en choisissant leurs héros préférés en fait. devant un jury composé de 3 influenceuses, donc book Instagram, des membres des éditions Hachette Heroes, d'une libraire et de la responsable publication Disney. Les 3 gagnants ont été récompensés lors de la soirée de lancement de la collection. Et d'ailleurs, si cela vous intéresse, vous pouvez les retrouver sur le site Hachette Heroes, leur histoire. Depuis le lancement, plusieurs autres ouvrages se sont ajoutés à la liste. Alors, de la petite sirène aux sœurs d'Arendelle, donc comme tu as compris, la Reine des Neiges, en passant par Blanche-Neige, on retrouve les héros et héroïnes de nos dessins animés préférés sous une autre forme. D'ailleurs, on est très loin du conte tout doux, tout rose et tout marshmallow, hein, et on est plus dans une vraie aventure presque chevaleresque. Pour vous donner un exemple, quand même, parce que bon, je ne vais pas vous laisser comme ça. Donc j'ai pris en fait le synopsis du livre sur Blanche-Neige, donc « Et si la méchante reine avait empoisonné le prince ?»
2: Wow.
3: Rien que ça.
2: Trop bien.
3: Donc, comme vous l'avez compris, nous sommes dans l'univers de Blanche-Neige. Alors, le royaume est tombé dans les mains de la belle-mère de Blanche-Neige. Blanche fait profil bas au château. Mais quand des informations sur ses parents lui sont dévoilées et qu'un nouveau complot visant à la tuer tourne mal, elle décide d'agir. Accompagnée d'une bande de nains farouches, d'un prince qu'elle pensait ne jamais revoir et d'un inconnu énigmatique tout droit sorti de son passé, Blanche part en croisade contre la méchante reine pour récupérer son royaume. Aura-t-elle le pouvoir de vaincre un ennemi qui connaît chacun de ses faits et gestes ? Car oui, la méchante reine ne reculera devant rien, quitte à abattre tous les êtres chers de Blanche. Comme quoi, on est très loin du « ils vécurent heureux et eurent beaucoup d'enfants ».
2: Ah oui, clairement.
3: Finalement. Vous êtes toujours dans votre émission Popcorn et aujourd'hui, on parle de la littérature chez Disney.
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3: Maintenant qu'on a bien vu la collection Twist and Tell, laissez-moi vous présenter la deuxième collection sortie au même moment, mais qui est vraiment très différente. En effet, donc, la collection Disney Villain joue sur un autre tableau en nous racontant non pas des nouvelles aventures des héros, mais la vie cachée des méchants Disney. Les histoires sont alors racontées depuis leur point de vue et on en apprend plus en fait, sur les histoires des méchants, comment ils en sont devenus. Malgré leur vie, ses cruautés, les méchants s'avèrent être parfois plus humains de ce qu'on imagine et pas du tout détestables. De la méchante reine à la bête, en passant par Ursula, Maléfique ou même Mère Gothel, ils sont tous des légendes du mal, mais il n'y a rien. Mais il n'en a pas toujours été ainsi, pardon. Car on ne naît pas méchant, on le devient. Léa, est-ce que toi ça te dit d'un exemple d'une de ces histoires finalement ?
2: Ouais, moi, t'as dit la bête, hein, de la Belle et la
3: oui.
2: Bête. Ouais, parce que j'aime bien dans le dessin animé la petite intro là sur la petite musique pour expliquer comment il a été.
3: Comment il a été changé en bête.
2: Comment il a été changé
3: finalement.
2: Et tout. Mm. Et du coup, ouais, ça, c'est une histoire qui m'intéresserait bien.
3: Et ben en fait, c'est pas celle-là que je vais te présenter finalement.
2: Ah,
3: mais...
2: c'est dommage. Mais après, d'autres me vont très bien aussi.
3: Ben en fait, je vais m'atteler à faire un petit résumé du livre sur Mère Gothel parce que c'est celui qui, moi, ça m'a beaucoup intéressée finalement parce qu'on connaît pas beaucoup de choses d'elle avant.
2: Est-ce que c'est celle dans Réponse ?
3: De la Réponse, ouais, c'est la sorcière de Réponse.
2: Réponse. Il me manque Réponse.
3: Ah, ben
2: ma liste. Ouais, je sais, il faut que je rattrape cette petite lacune Disney.
3: Donc, le livre sur la Mère Gothel s'appelle N'écoute que moi, qui est aussi le titre d'une des chansons à l'intérieur du dessin animé. Donc, si tu le vois comme ça, tu pourras faire écho. Donc l'histoire de Réponse est à l'image de ses cheveux longs et tortueuses. Arrachée à ses parents, cette jeune fille innocente dotée de cheveux magiques est retenue prisonnière dans une tour par une vieille sorcière tyrannique qui se faisait passer pour une mère protectrice. Donc là, tu as compris, c'est Mère Gothel. Pourtant, ce n'est que la moitié de l'histoire. Qu'en est-il de Gothel ? Comment est-elle devenue si amère et sans pitié pour Réponse qu'elle considère pourtant comme sa fille ? Cette histoire creuse dans le passé mystérieux de la sorcière pour mettre à jour les désirs enfuis au plus profond de son cœur. Voici l'histoire d'une mère qui pensait savoir ce qu'il y a de meilleur pour son enfant. Ça met l'eau à la bouche, tu trouves pas quand même ?
2: Ouais, si, l'histoire elle a l'air super intéressante.
3: Bon, bah on arrive déjà à la dernière collection de Disney Publishing, sortie en 2020 en Amérique et en mai 2021 en France. Oui, déjà la fin. Cette fois, le mécanisme romanesque est totalement différent, car il s'agit de replacer les héroïnes Disney dans le contexte historique de leur époque. Donc, des romans young adultes qui apportent des réponses sur le post-happy ending des princesses et héroïnes, à commencer par Belle, mais il y a aussi Mulan ou Jasmine. Donc, de quoi nous faire rêver encore longtemps. Le tout premier tome, donc il est sorti en mai 2021 en France, sous le nom de Rose Rebelle. Le synopsis est quant à lui un peu plus sombre que l'histoire originale. Écoutez. Les princesses sont devenues des reines. Sauront-elles mener les affaires de leur royaume à bien en prenant des bonnes décisions malgré les difficultés qui se dressent devant elles ? Alors que Belle apprend à devenir reine avec toutes les responsabilités que cela implique, la révolution gronde à Paris. Ce n'est qu'une question de temps avant que la rébellion n'atteigne la province du château. Partagée entre ses origines modestes et son destin de reine, Belle saura-t-elle comprendre l'avertissement apporté par magie ? Alors Léa, je sais pas toi, hein, moi j'ai juste hâte de me plonger dans l'un de ses livres et franchement là, on en a pour l'hiver entier.
2: Ah ouais, moi je suis trop convaincue par l'histoire de Belle. Enfin déjà parce que La Belle et la Bête, c'est mon film, mon dessin animé préféré. C'est mon Disney favori, j'aime tout, l'histoire, la musique. Voilà, c'est peut-être aussi parce qu'avec ma sœur, c'est vraiment notre fort point commun. Que je l'ai vu aussi à Strasbourg quand il est passé avec l'Orchestre Philharmonique de Strasbourg.
3: Ah oui, donc
2: il jouait les musiques en fait pendant que le film était en train de...
3: Ouais, donc voilà. C'est vraiment des émotions...
2: Ouais, c'est vraiment un film, c'est le Disney coup de cœur que j'adore. J'adore Belle, j'adore l'histoire. Donc trop convaincue. Moi je suis convaincue par toutes les collections. Là, je vais au moins acheter une version aussi à La Belle et la Bête dans chacune de ces collections.
3: Bah, t'en as.
2: Ah ouais, je pense que je suis convaincue là de ouf. Non vraiment, c'est hyper intéressant. Et je trouve ça bien de voir, de jouer un peu avec cette alternative, enfin ces histoires alternatives. C'est bien parce que les films Disney, ils ont bercé notre enfance. Les premiers pour nous. Blanche-Neige, il est vieux.
3: Le tout premier, quoi. Ouais, 35, 36, je sais plus.
2: Ouais, je crois que c'est dans les années 40, donc le tout premier Blanche-Neige. Et je trouve ça dingue qu'en 2021, on n'a pas épuisé encore tout l'univers et que ce soit pas non plus too much. Qu'on gâche pas, en fait. Je trouve que ce principe d'histoire alternative, c'est très bien parce qu'on gâche pas l'histoire originale. C'est juste un autre chemin. Mais ça, ça change rien, en fait. On n'apprend pas, par exemple, qu'en réalité, il s'est passé ça. Et que...
3: Exactement.
2: Là, c'est juste, on a imaginé une histoire parallèle. C'est, vous la prenez pas. Mais je trouve trop bien, ce principe.
3: Ouais, et en fait, donc ça a été dit que, par exemple, Rose Rebelle, donc le dernier, enfin, celui qui est sorti, il sera plus considéré comme du young adult, alors que les autres, ça peut être considéré comme de la jeunesse. Mais finalement, alors moi, je ne les ai pas lus encore. Encore. C'est pour dire.
2: Ça me serait tardé.
3: Parce que ma pile à lire, elle est vraiment trop grande pour l'instant. Mais comme dit, alors il y en a qui sortent tous les ans, par exemple, des Twist and Tell. Je sais qu'il y a un sur Réponse. J'ai lu le synopsis, il est juste tellement bien. En fait, c'était. Le synopsis, c'est. Parce que bon, faut que tu vois le film, du coup, pour un peu comprendre. Mais c'était. Et si ils n'avaient pas eu la bonne fleur au début, parce que c'est toute une histoire de fleurs. S'ils n'avaient pas eu la bonne fleur, parce qu'en gros. Réponse, elle est née parce que ils lui ont fait une sorte de tisane à la mer avec une fleur. Et en fait, cette fleur lui a donné le pouvoir pour ses cheveux de guérir et de rajeunir, etc. Et le truc, c'est que donc dans le Twist and Tell, ce qui va sortir, c'est si c'était en fait une fleur dans l'autre sens qui apportait le malheur et tout ça.
2: Waouh, trop
3: intéressant. Et du coup, moi, ça m'intéresse beaucoup parce que Réponse, c'est quoi ? C'est la princesse, on va dire, moderne, dans le sens qui est sortie il n'y a pas longtemps, que j'aime le plus avec Mérida. Parce que déjà, l'histoire dedans... je pense que tu adorerais l'histoire. Te connaissant, tu adorerais l'histoire.
2: Promis, je le regarderai rien que pour toi, Marie, parce que je sens que tu as envie que je le voie.
3: Tellement.
2: De toute façon, je t'ai convaincue sur TikTok, j'ai vu beaucoup trop d'extraits de Réponse pour que je le loupe. Donc c'est prévu, ne t'inquiète.
3: J'ai trouvé ça super intéressant, finalement, justement, qu'ils revisitent, comme tu as dit, des trucs que nous, on connaît depuis Blanche-Neige. Je pense que l'histoire originale, on l'a vue, je ne sais pas combien de fois. Moi, je ne l'ai presque pas vue parce que j'avais peur quand j'étais petite. Mais qui revisite ça. Alors, par contre, tu vois, le dernière histoire, donc Rose Rebelle, je suis curieuse. Après, je n'irai peut-être pas l'acheter. J'irai plus le voir en médiathèque ou en bibliothèque et tout ça. Mais il y a un truc qui me perturbe pour l'instant quand j'ai lu le synopsis ou quand je vous ai lu. C'est que concrètement, si on parle de Révolution française, vu que c'est le thème, concrètement, tu as le roi de France. Comment elle peut être reine alors que tu as déjà un roi dans le pays, tu vois ?
2: Il y a juste... après c'est les Disney.
3: Oui, voilà, c'est les Disney, tout ce que tu veux. Mais
2: elle est le
3: juste
2: centre de l'histoire.
3: Oui, après c'est peut-être aussi parce que je suis très attachée au truc historique et du coup, voilà. Mais tu vois, je suis quand même curieuse de voir ce qu'ils ont fait. Et je trouve que c'est bien aussi pour des enfants ou des ados de se replonger dans cet univers, mais autrement. Et surtout par le livre, vu que oui. Maintenant, voilà, c'est le grand truc en ce moment.
2: Non, mais c'est top. Et puis même si c'est pour les enfants, moi, je pense que j'en lirai un.
3: Oui, ouais, mais clairement,
2: moi
3: aussi.
2: Parce que le principe d'histoire alternative, moi, j'adore. Oui. J'aime beaucoup. Donc, ouais, je pense que je suis intéressée. Après, c'est vrai que la dernière catégorie, finalement, celle qui est le plus proche de notre tranche d'âge, et encore, on est quand même un peu vieille pour l'air de young adulte, mais c'est peut-être celle qui m'intéresse le moins. Moi, je crois que j'ai envie de me replonger, mon âme d'enfant, dans de l'innocence un peu.
3: Ouais, enfin, moi, c'est la première qui m'intéresse vraiment. Encore les vilains, ça peut être intéressant, mais
2: ouais,
3: voilà.
2: Mais je suis aussi mais plus intéressée.
3: Mais le premier, si c'était passé autrement, genre ça, je pense que ça va être une pépite.
2: Ouais, vraiment, je
3: suis... On va essayer de les trouver, ceux-là.
2: Si franchement, ils pouvaient les adapter sur du long terme. Hein. Et d'abord, on installe les livres qu'il faut lire, c'est très bien de lire. Mais si sur du long terme, ils les réadaptent en dessin animé, je pense que je serais la première à acheter une place au ciné pour aller les voir. Parce que c'est trop intéressant.
3: Ouais.
2: Bon, bah merci beaucoup, Marie, pour cette émission et pour nous avoir appris un peu plus l'univers Disney, qui est inépuisable. Même en 2021, on continue à faire des trucs avec Disney. Je trouve ça magique.
3: Magique, ouais.
2: C'est vraiment top. Et nous, on se retrouve bientôt pour une nouvelle émission. En attendant, gardez un œil sur nos réseaux sociaux, Instagram et Facebook, popcorn.radio. Et on se retrouve très vite pour de nouvelles émissions.
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2: Chaque jour, un brin de culture générale sur le monde digital. Aujourd'hui, dans Daily Binary, on va essayer de vous faire voir un peu différemment un petit objet fort sympathique que vous devez certainement utiliser régulièrement dans votre quotidien. Et non, pas votre smartphone, on y avait déjà consacré un épisode si vous suiviez.
3: La clé USB est un support de stockage amovible, c'est-à-dire que vous pouvez l'insérer et la retirer d'un ordinateur sans avoir à éteindre ce dernier. Inventée dans les années 2000, elle se branche aujourd'hui un peu partout et a pour particularité de prendre peu de place, ce qui la rend facilement transportable et donc facilement perdable.
2: Pour la paternité de l'invention, c'est un peu plus compliqué. Disons que officiellement, c'est à l'entrepreneur israélien Dov Moran à qui on accorde l'invention, comme il a été le premier à déposer un brevet. Mais en parallèle, comme souvent, il y a eu d'autres ingénieux loustiques qui avaient conçu des technologies similaires, comme l'américain Shimon Smueli, ingénieur chez IBM, ou un malaisien Pua Kein Seng. Quoi qu'il en soit, c'était vraiment une technologie révolutionnaire pour l'époque, surtout lorsque l'on sait qu'avant, on utilisait essentiellement des CD et des CD-ROM, des périphériques de stockage aux capacités certes intéressantes, mais clairement moins aisées à transporter.
3: Autre atout de la clé USB par rapport à ses prédécesseurs, le fait qu'elle soit insensible à la poussière et aux rayures, ce qui lui procure un net avantage au niveau de la fiabilité. Par contre, le gros problème, c'est qu'elles sont extrêmement pratiques pour faire circuler des virus hors Internet. Donc méfiez-vous, toujours si vous tombez sur une clé USB abandonnée, certains fichiers malveillants pouvant s'ouvrir automatiquement lors de l'insertion de la clé dans votre ordinateur. La curiosité, les vilains défauts, tout ça, tout ça.
2: C'était Daily Binary. 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
3: sur le monde digital.

Ok. 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

0: idées reçues sur l'aide au développement. Le temps d'un œuf à la coque.
1: Il faut arrêter d'aider les États corrompus.
0: Bonjour Nicolas.
2: Bonjour Gladys.
0: Alors on entend souvent qu'un des freins au développement, c'est la corruption des dirigeants des États concernés. Alors premièrement, la corruption n'est en rien l'apanage de tel ou tel continent. Hein, toute société peut y être confrontée. Et puis on peut se demander quels sont les liens qui existent entre corruption et développement.
2: Oui, ben le lien est double entre corruption et développement. Les pays en développement qui ont souvent des institutions assez faibles sont des pays qui se voient le plus durement frappés par ce phénomène de corruption. Et en même temps, la corruption ralentit considérablement le développement économique en décourageant à la fois les investissements directs à l'étranger, mais aussi en plaçant les petites entreprises de ces pays dans l'impossibilité de surmonter les coûts initiaux liés à la corruption.
0: C'est problématique, on est confronté là à une sorte de cercle vicieux, un engrenage dont il serait difficile de sortir.
2: Oui, c'est bien ça, on est confronté à un cycle vicieux et les organismes engagés dans l'aide au développement se retrouvent bien souvent face à un cas de conscience difficile. Les pays les moins développés sont souvent ceux qui ont le plus besoin d'aide, mais aussi ceux qui sont le plus durement frappés par la corruption. Ce n'est pas systématique, mais quand même. En 2012, par exemple, l'Afghanistan est le pays qui a le plus reçu d'aide publique au développement et qui était dans le même temps aussi le plus corrompu.
0: Alors la corruption, elle peut questionner ou en tout cas remettre en cause les actions d'aide au développement ?
2: À deux niveaux, oui. Le premier niveau, c'est celui de l'efficacité. Les agences d'aide au développement ont tout lieu de se préoccuper de la corruption qui risque de compromettre l'efficacité de leurs actions. Les fonds sont détournés au profit de quelques-uns et au détriment de la réalisation pleine et entière des programmes de développement. Le second niveau, c'est celui de la crédibilité. Tout organisme doit rendre des comptes, que ce soit aux contribuables pour l'aide publique au développement ou aux donateurs pour les ONG.
0: Alors, arrêter d'aider les États corrompus pourrait être une solution pour inciter ces États à sortir de la corruption et ainsi les ONG garderaient l'argent pour les États qui sont le moins corrompus et donc, entre guillemets, plus méritants.
2: Ouais, couper les vannes de financement peut s'avérer séduisant au premier abord, car on pourrait se dire quel meilleur type de pression pourrait pousser les États corrompus à lutter contre le phénomène. Mais seulement à y regarder de plus près, ça n'est peut-être pas si pertinent que ça. Ce serait en fait une double peine pour des populations qui sont déjà pauvres et victimes de la corruption et qui se verraient en plus une deuxième fois sanctionnées. Et si ça peut être une tentation, il faut peut-être voir avant à quel type de corruption on a affaire aussi.
0: C'est-à-dire il y a différents types de corruption, différents degrés ?
2: Oui, on pourrait distinguer deux types de corruption. D'un côté, il y a le cas de la corruption qui participe à fluidifier l'économie d'une certaine manière lorsque des bureaucraties formelles ne parviennent pas à s'adapter à la rapidité de la croissance. Et puis d'un autre côté, il y a un autre type de corruption plus grave, celui-là, c'est la corruption qui consiste à obtenir des agents économiques des décisions irrationnelles par des versements financiers illicites. C'est véritablement cette seconde corruption qui est problématique et qui, lorsqu'elle est endémique, conduit à une fuite des capitaux en dehors du pays concerné.
0: Alors il existe, j'imagine, quand même quelques pistes pour pouvoir lutter contre la corruption tout en continuant à soutenir les populations qui en ont le plus besoin. On peut citer quelques exemples ?
2: Oui, voilà, les méthodes permettant de s'assurer que l'aide puisse aller aux bénéficiaires finaux sont connues. Donc ça pourrait consister en ne pas débloquant tous les fonds d'un coup pour un projet, mais par tranches successives. Aussi en imposant un contrôle rigoureux de l'utilisation des fonds à chaque étape du projet. Voilà quelques pistes que les différents pays qui sont engagés dans l'aide au développement peuvent mettre en place.
0: Alors en conclusion, on peut dire que si la corruption n'est certes pas réservée aux pays pauvres, elle entrave cependant durablement le développement. Beaucoup de pays parmi les moins développés sont victimes de la corruption et donc ne peuvent pas se développer, c'est indéniable. Et si on ajoute à cela une réticence à soutenir des États corrompus, une réticence que ce soit de la part d'autres États eux développés ou des ONG, il semble alors difficile de sortir de ce cercle vicieux. Il faut donc essayer de trouver un équilibre entre lutter contre la corruption et soutenir les pays pauvres. Vous pouvez retrouver cette chronique et différents liens pour approfondir le sujet sur www.radioarcenciel.com. C'était Idées reçues sur l'aide au développement. 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
1: Bonjour et bienvenue dans Ça vaut le détour. Aujourd'hui, on va parler du film d'animation japonaise Piano Forest de Masayuki Kojima, sorti en 2017.
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1: Shuhei Amamiya, un fils de pianiste, déménage de Tokyo dans une ville de campagne où il rencontre Kai Ichinose, un garçon pauvre mais débrouillard, et ils deviennent vite amis tous les deux. Shuhei étant nouveau, il est mis au défi par ses camarades de classe d'aller jouer sur le piano abandonné de la forêt, dont personne n'a pu tirer de notes. Kai affirme pourtant le contraire, il dit que ce piano marche parfaitement car il arrive à en jouer lui-même.
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1: Le film animé Piano Forest est tiré du manga du même nom. Habituellement, en animation, la bande-son vient en dernier. Mais pour ce film sur le thème du piano, il a fallu que l'équipe travaille la musique en même temps que le storyboard pour faire coïncider les deux. D'ailleurs, l'équipe a fait particulièrement attention à ce que les mouvements des personnages jouant au piano soient fidèles aux partitions, puisque ces scènes sont cruciales dans le film. Pour cela, plusieurs techniques d'animation ont été utilisées et ils ont même fait jouer tous les morceaux par le célèbre pianiste Vladimir Ashkenazy de l'Orchestre Philharmonique Tchèque pour copier et adapter ses gestes aux personnages du film.
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1: Piano Forest est un film drôle et émouvant à la fois. La relation d'amitié entre les deux enfants est puissante et très bien rendue, et leur relation à la musique est elle aussi très réaliste. Le piano dans la forêt est ce qui relie tous les personnages. Il en devient un personnage à part entière. Piano Forest est aussi une très bonne réflexion sur notre relation avec notre créativité et les métiers artistiques. Est-ce le devoir et le travail qui nous guident, ou la passion et la joie que procure la musique ou tout autre art? Pour cela, il n'y a plus qu'à aller voir le film. En plus, la version française est excellente. Piano Forest est un film qui vaut le détour.
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2: Chaque jour, un brin de culture générale sur le monde digital. Aujourd'hui, on va parler d'une société qui rythme très certainement une bonne partie de vos journées, et ce, sans même que vous y pensiez. Pour cause, elle est derrière la quasi-totalité des recherches Internet réalisées dans le monde. Je fais, ici, bien évidemment, mention de la firme Google, l'une des multinationales les plus emblématiques d'Internet.
3: Mais peut-être qu'une information essentielle vous manquait concernant cette entreprise, l'origine de son nom.
2: Et oui, parce que derrière ce terme imprononçable subsiste une petite histoire qu'il peut être intéressant d'avoir à l'esprit.
3: Le nom Google n'est ni plus ni moins qu'une référence à une notation mathématique de son petit nom Gogol. Un Gogol se référant au chiffre 10 suivi de 100 zéros, 10 puissance 100. Un nom qui, pour la petite anecdote, sortirait tout droit de l'imagination fertile d'un enfant des années 20, âgé de seulement 9 ans alors, de son petit nom Milton Sirota, le neveu du célèbre mathématicien Edward Kästner.
2: Mais pourquoi donc utiliser un terme mathématique pour le nom de son entreprise, vous me direz? Tout simplement parce que lors de l'élaboration du fameux moteur de recherche, Larry Page et Sergey Brin, les deux fondateurs, recherchaient un nom qui symboliserait l'immense base de données que se devrait de traiter le moteur de recherche. Google fut alors évoqué et par la suite, comme vous le savez, adopté.
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1: Bonjour à tous, cette semaine dans Fallait y penser, on va parler euro. Qu'à la rédac, on s'est dit que Strasbourg, c'est quand même une des capitales européennes, en plus de concentrer plusieurs institutions européennes, c'est pas rien quand même. Cette semaine, on s'est demandé d'où venait le drapeau européen et ce qu'il signifiait. L'Union européenne, de son petit nom UE, a été officiellement créée en 1957 lors de la signature du traité fondateur, le traité de Rome. Strasbourg, quant à elle, a commencé très tôt à devenir symbole européen, puisque dès 1949, elle a accueilli le Conseil de l'Europe et en 1979, elle est élue siège du Parlement européen. Parlement qui est aujourd'hui orné du fameux drapeau à 12 étoiles. Ce fameux drapeau, qui est notre sujet cette semaine, a été adopté en 1955 par le Comité des ministres du Conseil de l'Europe. Rien que ça. En 1986, il devient le symbole de toutes les institutions européennes. C'est également le drapeau officiel de deux organisations internationales, le Conseil de l'Europe et l'Union européenne, qui n'ont rien à voir l'un avec l'autre, excepté la volonté de créer une cohésion dans le territoire européen, dans des domaines différents. C'est compliqué tout ça. Bref, revenons à ce drapeau. Il est composé d'un fond bleu avec 12 étoiles or à 5 branches disposées en cercle et équidistantes les unes des autres. Il représente la solidarité et l'union entre les peuples. Son origine remonte à 1950. À cette époque, le Conseil de l'Europe cherche un emblème. Il nomme alors Robert Bichet, chargé de la commission, qui doit réfléchir à un symbole qui représente au mieux tous les peuples européens. Simple, non ? Eh bien non, car différents groupes politiques s'en mêlent. On propose un drapeau fédéraliste, emblème du mouvement européen international, c'est-à-dire un E vert sur fond blanc. On propose également un drapeau de l'Union paneuropéenne internationale, un cercle d'or avec une croix rouge sur fond bleu. Finalement, après plus de 100 propositions, la commission retient plusieurs symboles qui devraient alors orner ce fameux drapeau. La croix qui symbole la civilisation chrétienne, les étoiles qui symboliseraient les États membres, le soleil qui symboliserait l'espoir, l'or symbole de la paix et le bleu symbole de la souveraineté. La croix est très vite écartée car elle spécifie une généralité qui n'est pas totalement vraie. La commission retient en 1953 l'idée des étoiles sur fond bleu et le premier drapeau européen est tel qu'il l'est aujourd'hui, sauf qu'il comportait à l'époque 15 étoiles à la base pour symboliser les 15 États membres du Conseil de l'Europe. Parce que rien n'est toujours simple, ce drapeau est contesté et on en crée un autre avec des anneaux cette fois-ci. Mais le projet est abandonné à cause de sa ressemblance avec les drapeaux des Jeux Olympiques. La commission du Conseil de l'Europe décide en 1954 d'adopter le premier drapeau avec les étoiles mais d'en mettre seulement 12. Non seulement parce que le Conseil de l'Europe ne comptait plus que 12 membres depuis 1949, mais aussi parce que le nombre 12 représente la plénitude et l'unité. Le drapeau est adopté définitivement en 1955. On récapitule, le drapeau tel qu'on le connaît aujourd'hui a subi de nombreuses controverses. Croix, soleil, étoile, il a été très difficile à élaborer. Il comporte 12 étoiles d'or en cercle car il symbolise l'unité, la solidarité et la paix entre les peuples. Il a été créé par le Conseil de l'Europe dans les années 50 avant d'être adopté par l'ensemble des institutions européennes après 1986. Voilà, maintenant vous saurez d'où vient ce drapeau relativement simple et pourtant qui a été si compliqué à mettre en place. Et contrairement aux idées reçues, les étoiles ne représentent absolument pas les États membres comme c'est le cas pour les drapeaux américains par exemple. Et oui, fallait y penser. Voilà, c'est tout pour aujourd'hui. Moi je vous dis à la semaine prochaine dans un nouveau numéro de Fallait y penser. Salut à tous.

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3: Daily Binary, c'est aussi une occasion de se questionner sur l'origine de termes que l'on emploie au quotidien sans même savoir l'origine de ces derniers. Tenez par exemple, est-ce que vous savez l'origine du mot Wi-Fi ? Vous savez ce terme que vous employez probablement pour parler de votre connexion Internet.
4: Et c'est effectivement de connexion Internet qu'il s'agit ici. Enfin, du moins si l'on ne souhaite pas rentrer dans des subtilités informatiques qui nous perdront plus qu'autre chose. Mais c'est aussi une contraction somme toute assez originale, composée du mot « wireless » et « fidelity ».« Wireless fidelity », que l'on pourrait traduire par « fidélité sans fil ». Oui, ça ne veut absolument rien dire.
3: Pour cause, il s'agirait de toute évidence simplement d'un jeu de mots avec le terme « HiFi » pour « High Fidelity » ou encore « Haute Fidélité », un terme apparu dans les années 30 et qui permettait alors, outre de désigner vos enceintes HiFi, d'indiquer que le matériel alors utilisé était de qualité supérieure aux équipements habituels. Oui, c'est aussi simple que ça.
4: Autre fait intéressant, et qui a peut-être occupé quelques-unes de vos discussions, est-ce que l'on dit « le Wi-Fi » ou « la Wi-Fi » ?
3: Vous serez alors peut-être heureux d'apprendre que l'usage commun étant masculin rejoint la décision qu'ont pu prendre conjointement les dictionnaires Robert et Larousse, il y a de cela déjà 20 ans. Le Wi-Fi désignant un réseau sans fil, étant un terme masculin, et oui, bah ouais, là aussi, c'est aussi simple que ça.
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0: Bonjour à tous et bienvenue dans votre rendez-vous Une Star Une Fois, l'émission qui parle de spiritualité et de célébrité. Les bas jaunes fusent sur les cours de tennis en ce moment et oui, à l'heure des internationaux de Strasbourg et de Roland-Garros, j'ai choisi cette semaine de vous parler de Michael Chang. Et on commence avec un rapide coup d'œil de sa carrière sportive. Michael Chang est né le 22 février 1972 à Hoboken dans le New Jersey. Ce fils d'immigrés chinois tutoie rapidement les hautes sphères du tennis mondial. En effet, en 1987, il devient le plus jeune joueur à gagner un match lors de l'US Open. Il a seulement 15 ans à l'époque et il livre une performance inoubliable, notamment lors de sa première participation au tournoi de Roland-Garros en 1989. En effet, il bat Evan Lendl en 8e de finale et parvient à déstabiliser son adversaire grâce à un geste resté dans les mémoires, le fameux service à la cuillère. Avec ce coup osé, faut le dire, il parvient en finale et bat Stefan Edberg, devenant à 17 ans le plus jeune vainqueur du tournoi de Roland-Garros. En 1992, il revient plus fort et plus affermi physiquement, privilégiant un jeu plus agressif. Il parvient à la demi-finale de l'US Open. Affrontant une nouvelle fois Stefan Edberg, il échoue malgré un match d'anthologie considéré comme le plus long de l'histoire de l'US Open. Cependant, son niveau de jeu époustouflant lui permet de terminer l'année à la 8e place mondiale avec un palmarès de 66 victoires pour 21 défaites. Splendid! Mais ce classement n'est que le début d'une montée en puissance vers la première place mondiale. En 1994, il remporte ainsi 6 titres, dont le Master 1000 de Cincinnati, et atteint pour la première fois les quarts de finale à Wimbledon. Michael Chang ne cesse de progresser, mais échoue constamment aux portes des finales. Il se fait battre par Thomas Munster à Roland-Garros et Boris Becker lors de l'Open d'Australie en 1996. Ces défaites ne l'empêchent pourtant pas d'être numéro 2 mondial en 1997. Pourtant, après la gloire vient la chute.
1: J'ai une bonne et une mauvaise nouvelle. La bonne nouvelle, c'est qu'on ne va pas tarder à atterrir. La mauvaise, c'est qu'on va se cracher.
0: En 1998, ses blessures s'enchaînent et perd confiance en lui. Handicapé aux genoux et aux abdos, il échoue seulement au deuxième tour de l'Open d'Australie et sort au troisième tour de Roland-Garros. Des résultats en berne auxquels il ne nous avait pas habitués depuis bien longtemps. Il termine ainsi l'année au 29e rang mondial, son plus mauvais classement depuis 10 ans. L'accumulation de défaites les années suivantes finissent par avoir raison de lui. En 2003, il arrête sa carrière lors d'une tournée d'adieu. Mais que devient Michael Chang depuis ce temps-là? Et non, il ne croise pas les bras à attendre que les choses se passent. Évidemment, il se consacre plutôt à son académie de tennis qu'il a créée en Chine. Mais tout ça, il le fait pour une personne en particulier, et c'est pour Dieu. Dieu, il l'a rencontré alors qu'il n'avait que 15 ans en 1988. Comme tout jeune de son âge, il était rempli de questions existentielles et entame alors des recherches spirituelles. C'est alors que ses grands-parents lui offrent une Bible. Il commence à la lire régulièrement et ce qu'il est en train de lire l'interpelle. Sa perception de l'amitié et de l'amour sont en adéquation avec les thèmes bibliques. Il décide donc de devenir chrétien. Sur les courts de tennis, il a ainsi les yeux rivés sur son adversaire, bien sûr, mais surtout sur Dieu qui lui permet de se surpasser et de donner le meilleur de lui-même. Sa foi est aussi un appui indispensable. Il prie avant chaque match pour que Dieu puisse l'aider à surmonter les difficultés et à ne pas abandonner. C'est ce qu'il a fait notamment lors de son match mythique contre Evan Lendl à Roland-Garros en 89. Pourtant, peu importe s'il gagne ou il perd, il remercie Dieu pour ce qu'il a fait dans sa vie. Il avoue que sans lui, son parcours sportif n'aurait pas été le même. Et quand on croit en Dieu, rien n'est dû au hasard. Et malgré tous ses voyages et sa notoriété, il n'a pas trop le temps de se rendre à l'église à aspect important de la vie du chrétien. Mais son activité actuelle lui permet de partager les valeurs chrétiennes qu'il défend. D'ailleurs, si on jette un coup d'œil sur son site internet Chang Family Foundation, on remarque sur la page d'accueil un petit message en anglais dans lequel on peut lire que le but de sa fondation est de connecter les gens au Christ à travers le sport. Et je conclurai par dire que tout comme Mary Pierce, il n'hésite pas à affirmer avec conviction sa foi dans le milieu sportif. Et moi, je vous le dis haut et fort qu'une star, une fois, c'est terminé pour aujourd'hui. Vous pouvez retrouver cette émission en podcast, bien évidemment. Et on se retrouve la semaine prochaine pour un nouveau numéro d'une star, une fois. Ciao tout le monde.
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0: Bonjour à tous, à la une de l'actualité, l'incendie dans les Landes est fixé, annonce d'Emmanuel Macron hier soir lors de son déplacement en Nouvelle-Aquitaine. Pas celui en Gironde, ni celui dans le Var, les pompiers restent mobilisés dans ces secteurs. Le gouvernement annonce 162 interpellations depuis le 6 juillet en France, et ça pour des départs de feu volontaires. C'est un acte puni de 15 ans de réclusion criminelle. Le bilan des incendies cette année est exceptionnel, plus de 13 000 départs de feu, 115 000 hectares parcourus par les flammes. Les secours sont épuisés après des jours de lutte et un sapeur-pompier volontaire de 38 ans est décédé hier dans les Bouches-du-Rhône. Il a fait une sortie de route alors qu'il participait à un dispositif de prévention contre les feux de forêt. Seul à bord, il partait ravitailler un camion-citerne en carburant. Autre accident, 4 pompiers ont été légèrement blessés dans le Var alors qu'ils partaient combattre l'incendie du Gros Bessillon. Leur camion-citerne s'est retourné avant de tomber en contrebas de la route hier soir. Les 4 victimes ont été transportées vers des hôpitaux de la région. Autre conséquence de ces incendies, aucun TGV ne roule aujourd'hui au sud de Bordeaux, sauf vers Agen et Toulouse. Les liaisons avec Arcachon, Dyle ou Tarbes via Dax sont supprimées. Aucun TER non plus entre Bordeaux et Arcachon. La SNCF vous conseille de reporter les voyages vers les zones touchées jusqu'à vendredi. La SNCF qui met d'ailleurs en vente des billets TGV aujourd'hui. C'est une vente flash pour les voyageurs qui n'ont pas encore réservé leur trajet de fin d'été, Virginie Quiennon.
1: Oui, en tout, 150 000 billets TGV Inouï à prix réduit sont mis en vente dès aujourd'hui et jusqu'à jeudi. 100 000 places sont proposées à 19 euros, des billets en seconde classe, et 50 000 coûtent 29 euros en première. Ces billets permettront de voyager entre le 10 août et le 1er octobre, mais l'offre ne concernera que certains jours, certains trains et une sélection de destinations en France. Et autre condition à connaître, les billets achetés dans le cadre de cette opération ne seront ni échangeables ni remboursables. La SNCF cherche à remplir les dernières places disponibles pour la fin de l'été. La compagnie prévoit au total 44 000 TGV et intercités en circulation entre juillet et août.
0: Merci Virginie pour ces détails. Et de 4, une quatrième vague de chaleur débute aujourd'hui en France. On attend des températures autour des 35-37 degrés dans le sud-ouest et dans la vallée du Rhône. Le pic est attendu demain avec 40 degrés localement. Météo France prévoit des températures élevées pendant toute la semaine sans pouvoir préciser la durée de cet épisode. En football, Zinedine Zidane, sélectionneur des Bleus. Il doit être officiellement nommé ce matin à 11h. L'ancien entraîneur du Real Madrid succède à Didier Deschamps. Son premier match à la tête de l'équipe de France est annoncé le 25 septembre contre la Turquie. Voilà, fin de ce flash. Très bonne journée à tous.

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1: Bonjour à tous, bienvenue pour une nouvelle découverte théâtrale. Cette semaine, je vais vous parler d'un festival belge, le Smile and Song Festival. Retour sur la soirée d'ouverture, les duos impossibles de Ferrari au Cirque Royal à Bruxelles.

0: Le Smile & Song Festival est produit par Dark Smile Productions et Odd Life Productions. C'est un festival, comme son nom l'indique, d'humour et de chansons. Un match d'improvisation, une soirée jeunes talents, des spectacles d'humour et des concerts sont organisés. À l'initiative de ce festival, l'humoriste Jérémy Ferrari. Le festival commence avec un gala d'humour appelé les Duos Impossibles de Ferrari, un gala filmé pour être proposé à la télévision belge et française. Chaque année, depuis 7 ans, des humoristes sont invités à créer des duos inédits pour cette soirée. Une soirée qui est à chaque fois menée par un thème. Pour cette 7e édition, à laquelle j'ai assisté, le thème était l'ambition et les présentateurs de la soirée, Jérémy Ferrari, Arnaud de Samer et Baptiste Le Caplin. Les autres artistes présents étaient le magicien Éric Antoine, les humoristes Olivier Debenois, Guillermo Guise, Alex Vizorek, Guillaume Batz, les humoristes et chanteurs Oldelaf et Alain Berthier, la gagnante de la France a un incroyable talent, la ventriloque Capucine et Philippe Croison. À la lumière et à la création son, on retrouve l'équipe de Jérémy Ferrari, à savoir Aurélien Audouard et Bruno Duteil. Le spectacle commence fort avec un jeu de son et lumière. Jérémy Ferrari, Arnaud Samer et Baptiste Le Caplin jouent les intersketchs qui permettent de présenter les artistes suivants. Chaque duo traite plus ou moins du thème de l'ambition et les humoristes jouent aussi des actualités belges et françaises. Certains artistes descendaient même interagir avec le public, comme par exemple Capucine qui venait demander les ambitions des spectateurs. Ce qui fait l'originalité de ce show, c'est que des artistes aux univers différents, français et belges, humoristes, chanteurs ou magiciens, ne font plus qu'un le temps d'un sketch inédit. Il est temps pour moi de vous dire ce que j'ai pensé des duos impossibles de Ferrari pour la première fois que j'y assistais en live.
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0: Eh bien, c'est clairement autre chose qu'à la télé. À la télé, certains sketchs sont coupés pour arriver à une durée possible pour la télé, mais dans la salle, c'est près de 3 heures de spectacle. 3 heures de show et de bonne humeur. Les artistes sont très complices entre eux et leur plaisir de jouer ensemble se ressent. Ils incluent les spectateurs dans cette complicité en faisant des clins d'œil à ce qui s'est passé les années précédentes. Cela crée un lien avec un public fidélisé au fur et à mesure des années. Et pour autant, cela n'exclut pas les nouveaux ou bien ceux ayant seulement vu le festival à la télé. Le gala est dynamique et hétérogène. On ne voit pas le temps passer. Et si un sketch ne nous plaît pas, le suivant nous convainc. Cela permet de découvrir des artistes vers lesquels, selon les affinités, on ne saurait pas aller. C'est aussi un spectacle coloré et vivant par les changements de décor selon les sketchs et les changements de costumes des trois présentateurs, Jérémy Ferrari, Arnaud Samer et Baptiste Le Caplin. Ces trois-là étaient presque à chaque fois déguisés pour les intersketchs. Leur changement de tenue était le fil conducteur du gala. Il y a beaucoup d'amitié et de symbiose entre les trois présentateurs qui ont déjà fait une tournée des Zéniths ensemble. Ils savent donc saisir les occasions pour improviser, mais sans que le spectateur se sente laissé pour compte. Au contraire, c'était toujours pour le plaisir du public. Il y a des années où les duos impossibles de Ferrari m'ont moins plu. Peut-être parce que c'était la première fois que j'y assistais en personne, peut-être à cause des artistes présents sur scène. Toujours est-il que c'est un gala d'humour qui vaut le détour. C'est original, drôle et inédit. Si vous le pouvez, je vous recommande d'aller le découvrir en direct en Belgique. En plus d'un spectacle, vous profitez d'un séjour dans un beau pays. Pour plus d'informations sur le Smile & Song Festival, rendez-vous sur Facebook ou sur leur site internet smileandsong.be. Bonne journée à tous et n'oubliez pas, le théâtre, c'est une découverte à chaque fois que les trois coups résonnent.
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0: Bonjour à tous, à la une de l'actualité, l'incendie dans les Landes est fixé, annonce d'Emmanuel Macron hier soir lors de son déplacement en Nouvelle-Aquitaine. Pas celui en Gironde, ni celui dans le Var, les pompiers restent mobilisés dans ces secteurs. Le gouvernement annonce 162 interpellations depuis le 6 juillet en France, et ça pour des départs de feu volontaires. C'est un acte puni de 15 ans de réclusion criminelle. Le bilan des incendies cette année est exceptionnel, plus de 13 000 départs de feu, 115 000 hectares parcourus par les flammes. Les secours sont épuisés après des jours de lutte et un sapeur-pompier volontaire de 38 ans est décédé hier dans les Bouches-du-Rhône. Il a fait une sortie de route alors qu'il participait à un dispositif de prévention contre les feux de forêt. Seul à bord, il partait ravitailler un camion citerne en carburant. Autre accident, 4 pompiers ont été légèrement blessés dans le Var alors qu'ils partaient combattre l'incendie du Gros Bessillon. Leur camion citerne s'est retourné avant de tomber en contrebas de la route hier soir. Les 4 victimes ont été transportées vers des hôpitaux de la région. Autre conséquence de ces incendies, aucun TGV ne roule aujourd'hui au sud de Bordeaux, sauf vers Agen et Toulouse. Les liaisons avec Arcachon, Dailly ou Tarbes via Dax sont supprimées. Aucun TER non plus entre Bordeaux et Arcachon. La SNCF vous conseille de reporter les voyages vers les zones touchées jusqu'à vendredi. La SNCF qui met d'ailleurs en vente des billets TGV aujourd'hui. C'est une vente flash pour les voyageurs qui n'ont pas encore réservé leur trajet de fin d'été, Virginie Quiennon.
1: Oui, en tout, 150 000 billets TGV Inouï à prix réduit sont mis en vente dès aujourd'hui et jusqu'à jeudi. 100 000 places sont proposées à 19 euros, des billets en seconde classe, et 50 000 coûtent 29 euros en première. Ces billets permettront de voyager entre le 10 août et le 1er octobre, mais l'offre ne concernera que certains jours, certains trains et une sélection de destinations en France. Et autre condition à connaître, les billets achetés dans le cadre de cette opération ne seront ni échangeables ni remboursables. La SNCF cherche à remplir les dernières places disponibles pour la fin de l'été. La compagnie prévoit au total 44 000 TGV et intercités en circulation entre juillet et août.
0: Merci Virginie pour ces détails. Et de 4, une quatrième vague de chaleur débute aujourd'hui en France. On attend des températures autour des 35-37 degrés dans le sud-ouest et dans la vallée du Rhône. Le pic est attendu demain avec 40 degrés localement. Météo France prévoit des températures élevées pendant toute la semaine sans pouvoir préciser la durée de cet épisode. En football, Zinedine Zidane, sélectionneur des Bleus. Il doit être officiellement nommé ce matin à 11h. L'ancien entraîneur du Real Madrid succède à Didier Deschamps. Son premier match à la tête de l'équipe de France est annoncé le 27 septembre contre la Turquie.
2: Depuis
0: voilà, fin de
2: 40
0: ans
2: sur très bonne journée métropole et ses environs.
3: 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Une petite pensée sur l'art de la politesse.
4: Pourtant, déjà, il n'y a plus la politesse comme qu'on nous avait appris. Parce que maintenant, vous rentrez dans un tram, même âgé, on ne vous fait pas de la place. Si c'est une jeune. Alors, enfin, on était un peu élevés plus à nous apprendre la politesse. On l'apprenait à l'école, on l'apprenait à la maison. Tu vois quelqu'un, tu dis bonjour, Non, on était habitué à être poli, au tramway, automatiquement on se levait. Quand il y avait une dame âgée, on n'aurait pas eu l'idée de rester assis.
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2: On remonte le temps aujourd'hui dans ma chanson Coup de cœur. J'ai envie d'écouter avec vous Georges Brassens. J'aime beaucoup cet artiste, il me fait beaucoup rire. Mais ma chanson préférée, ce n'est pas lui qui l'a écrite. À la base, c'est un poème d'Antoine Paul. Ça s'appelle Les Passantes et c'est tout de suite dans ma chanson Coup de cœur.

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0: C'était Les Passantes de Georges Brassens. J'ai eu beaucoup de mal à ne choisir qu'une seule chanson de ce grand homme, mais cette ode à toutes les femmes et même tous les hommes qu'on a pu rencontrer est une chose merveilleuse.
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0: Bonjour à tous, à la une de l'actualité, l'incendie dans les Landes est fixé, annonce d'Emmanuel Macron hier soir lors de son déplacement en Nouvelle-Aquitaine. Pas celui en Gironde, ni celui dans le Var, les pompiers restent mobilisés dans ces secteurs. Le gouvernement annonce 162 interpellations depuis le 6 juillet en France, et ça pour des départs de feu volontaires. C'est un acte puni de 15 ans de réclusion criminelle. Le bilan des incendies cette année est exceptionnel, plus de 13 000 départs de feu, 115 000 hectares parcourus par les flammes. Les secours sont épuisés après des jours de lutte et un sapeur-pompier volontaire de 38 ans est décédé hier dans les Bouches-du-Rhône. Il a fait une sortie de route alors qu'il participait à un dispositif de prévention contre les feux de forêt. Seul à bord, il partait ravitailler un camion-citerne en carburant. Autre accident, 4 pompiers ont été légèrement blessés dans le Var alors qu'ils partaient combattre l'incendie du Gros Bessillon. Leur camion-citerne s'est retourné avant de tomber en contrebas de la route hier soir. Les 4 victimes ont été transportées vers des hôpitaux de la région. Autre conséquence de ces incendies, aucun TGV ne roule aujourd'hui au sud de Bordeaux, sauf vers Agen et Toulouse. Les liaisons avec Arcachon, Dail ou Tarbes via Dax se sont supprimées. Aucun TER non plus entre Bordeaux et Arcachon. La SNCF vous conseille de reporter les voyages vers les zones touchées jusqu'à vendredi. La SNCF qui met d'ailleurs en vente des billets TGV aujourd'hui. C'est une vente flash pour les voyageurs qui n'ont pas encore réservé leur trajet de fin d'été, Virginie Quiennon.
1: Oui, en tout, 150 000 billets TGV Inouï à prix réduit sont mis en vente dès aujourd'hui et jusqu'à jeudi. 100 000 places sont proposées à 19 euros, des billets en seconde classe, et 50 000 coûtent 29 euros en première. Ces billets permettront de voyager entre le 10 août et le 1er octobre, mais l'offre ne concernera que certains jours, certains trains et une sélection de destinations en France. Et autre condition à connaître, les billets achetés dans le cadre de cette opération ne seront ni échangeables ni remboursables. La SNCF cherche à remplir les dernières places disponibles pour la fin de l'été. La compagnie prévoit au total 44 000 TGV et intercités en circulation entre juillet et août.
0: Merci Virginie pour ces détails. Et de 4, une quatrième vague de chaleur débute aujourd'hui en France. On attend des températures autour des 35-37 degrés dans le sud-ouest et dans la vallée du Rhône. Le pic est attendu demain avec 40 degrés localement. Météo France prévoit des températures élevées pendant toute la semaine sans pouvoir préciser la durée de cet épisode. En football, Zinedine Zidane, sélectionneur des Bleus. Il doit être officiellement nommé ce matin à 11h. L'ancien entraîneur du Real Madrid succède à Didier Deschamps. Son premier match à la tête de l'équipe de France est annoncé le 27 septembre contre la Turquie. Voilà la fin de ce flash. Très bonne journée à tous.

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1: Bonjour à tous, cette semaine dans Fallait y penser, on va parler avion. Vous vous êtes sûrement déjà posé dans l'herbe pour regarder les nuages et soudain un avion passe et laisse de longues traînées blanches dans le ciel bleu. Ouais, il crée des nuages quoi. Eh bien non, pas du tout. D'ailleurs, contrairement aux idées reçues, il ne s'agit ni de dégazage comme le pensent beaucoup de personnes. Ah, c'est complotiste. Ni de la fumée issue des moteurs thermiques. En fait, ces traînées blanches sont appelées contrailles et ce sont tout simplement de la vapeur d'eau qui se transforme en glace. Mais oui, bien sûr, comme si la glace se formait dans le ciel. Bah voyons, les moteurs des avions jettent des gaz d'échappement dans lesquels on trouve notamment de l'eau. Ces gaz donc mélangés à de l'eau se condensent sous forme de cristaux de glace quand ils sont en contact avec l'air froid et humide qu'on trouve bien évidemment en altitude. Ouais, ok, mais ça explique pas pourquoi on ne les voit pas tout le temps ces traînées blanches, hein. Eh bien en fait tout dépend des conditions atmosphériques. S'il fait sec et ensoleillé, cette fameuse vapeur d'eau issue de la combustion du kérosène s'évapore rapidement et elle n'a donc pas le temps de laisser des traces. A contrario, s'il fait froid et humide, elle a le temps de se cristalliser et donc de former des contrailles. Moi je trouve que c'est suspect quand même tout ça. Hein. On récapitule, les traînées blanches laissées par les avions de ligne s'appellent des contrailles. Elles sont issues de la condensation des vapeurs d'eau rejetées par l'avion avec l'air froid et humide qu'on trouve en haute altitude. Ce qui explique également pourquoi on ne les voit pas tout le temps. Moi je reste persuadée quand même que c'est les avions qui fabriquent les nuages. Hein. Et oui, fallait y penser. Voilà, c'est tout pour aujourd'hui. Quant à moi, je vous dis à la semaine prochaine pour un nouveau fait expliqué dans Fallait y penser. 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

0: Bonjour à tous, à la une de l'actualité, la situation s'améliore dans les Landes. Le président Emmanuel Macron a annoncé hier soir que l'incendie près de Biscarrosse était désormais fixé, mais le feu en Gironde, lui, reste actif. Écoutez.
1: Voilà l'état de la situation, et donc une avancée et un feu contenu fixé dans les Landes. Une situation qui est encore très difficile en Gironde. Le maximum des moyens sont mis. On a ici des sapeurs-pompiers de la France entière qui ont été déployés, une vingtaine de colonnes de feu, des moyens aériens inédits, plus de 1500 militaires qui ont été déployés. On va continuer. Et puis également des pare-feux qui ont été creusés et qui ont été bâtis dans les derniers jours. Et on continue pour justement casser la route du feu. Et je salue aussi l'ensemble des forestiers et des services qui ont permis de faire cela.
0: Voilà, après plusieurs jours d'évacuation, la très grande majorité des habitants concernés dans les Landes peuvent rentrer chez eux. Cela concerne près de 15 000 personnes, tandis qu'en Gironde, le feu est stabilisé, mais les pompiers restent pleinement mobilisés. Renault va devoir s'expliquer devant la justice dans l'affaire du Dieselgate. Le constructeur français est renvoyé devant le tribunal correctionnel de Paris pour tromperie aggravée. Il est soupçonné d'avoir calibré certains véhicules diesel vendus entre 2009 et 2017 pour respecter les normes anti-pollution lors des tests, mais pas dans des conditions normales de conduite. Renault conteste les accusations et affirme vouloir défendre son innocence. Le procès n'est pas attendu avant plusieurs mois. La sécurité va être renforcée dans les musées français après plusieurs vols, dont le spectaculaire casse du Louvre en octobre dernier. Le ministère de la Culture annonce 33 mesures. Les œuvres les plus vulnérables pourront notamment être mises à l'abri en attendant de sécuriser leur exposition. Des contrôles aléatoires des musées et un renforcement de la formation des agents sont également prévus. La chaleur revient en force sur la France, une nouvelle vague de fortes températures aujourd'hui. Avec un pic attendu demain, le thermomètre pourrait grimper jusqu'à 40 degrés dans le sud-ouest et restera élevé toute la semaine. Météo France appelle à la vigilance. C'est une journée décisive qui s'annonce aujourd'hui pour l'Espagne qui tente de reprendre le contrôle de deux gigantesques incendies qui ravagent les environs de Madrid et la région voisine de Castille et Léon. Les flammes ont déjà détruit environ 75 000 hectares de végétation et provoqué l'évacuation d'au moins 60 000 personnes. Et enfin, une mauvaise nouvelle pour les amateurs de jeux vidéo sur PC. En Chine, les prix des cartes graphiques Nvidia et AMD flambent, avec des hausses pouvant atteindre plus de 20%, en cause de l'augmentation du coût des composants mémoire et les tensions sur la...

Salut les cocos, bienvenue dans Petit Écran Rococo, la chronique qui revient sur vos séries d'enfance. Place à une série d'animation multiculturelle inspirée d'un roman suisse de 1880. Traduit dans 70 langues et adapté près de 30 fois pour le cinéma, la télévision, la radio mais aussi le théâtre, cette œuvre émouvante a fait rêver jusqu'au pays du soleil levant. Voici un petit extrait pour vous aider à y voir plus clair.

0: Vous l'aurez reconnu, il s'agit bien évidemment de Heidi. Sortie tout droit de l'imagination de la romancière Johanna Spyri, Heidi a tout d'abord été un succès littéraire avant de susciter une véritable frénésie auprès des Japonais. En 1974, le studio de production de séries d'animation Tsuyo Eizo se lance dans la production des aventures alpines de cette petite fille de 5 ans. Malheureuse orpheline, Heidi continue pourtant à croquer la vie à pleines dents et va développer un réel attachement pour son nouveau village rural. Mais d'ailleurs, nos cocos connaissent-ils cette série d'animation ?
1: Oui, je connaissais, je l'ai regardée avec ma soeur quand on était petite.
2: Alors, Heidi, oui, je connaissais, c'était un de mes dessins animés préférés quand j'étais petite, j'aimais vraiment beaucoup.
3: Mais bien sûr que je connaissais, moi je suis de la team à les avoir regardés en VHS.
2: Regardez ça tout le temps.
0: C'est un oui massif ! À quel autre dessin animé pourrait-on le comparer ?
3: Si je devais le comparer à une série, je le comparerais à Princesse Sarah. Parce que c'est deux jeunes petites filles qui sont là pour montrer leur courage, leur bienveillance et leur générosité.
1: Ça me fait penser au Pays de Candy, les Mystérieuses Cités d'Or, Princesse Sarah, ou alors même les Malheurs de Sophie.
2: Alors ça me fait pas forcément penser à une autre série ou à un autre film, dans la mesure où c'était assez un peu unique, je trouve. Et en tout cas, dans les choses que moi j'ai l'habitude de regarder, j'ai jamais vraiment trouvé un équivalent.
0: Ah, j'adore cette réponse. Heidi est effectivement unique, un vrai classique. Bouffée de liberté et d'innocence dans une Suisse alors ravagée par la pauvreté, la faim et l'émigration, le livre s'inspire des malheurs de son époque et s'ancre dans une réalité des plus difficiles. C'est pourtant l'optimisme et la force de caractère d'Heidi qui vont lui ouvrir aussi bien la route du succès que les bras du monde entier. On la retrouve sur nos écrans français en 1979. Tout d'abord sur TF1, puis sur France 5 à partir de 2012. J'imagine que l'émission des Zouzous doit dire quelque chose à plus d'une personne.
2: Alors si les Zouzous, c'est bien l'émission avec le petit générique, avec les petits robots tout ronds, où j'y regardais.
3: Mais qui est né dans les années 90-2000 ne se rappelle pas de Midi les Zouzous.
1: Je regardais également l'émission Les Midi les Zouzous, le midi avec ma sœur.
0: Regardez Midi les Zouzous le midi, oui, jusqu'ici ça tient la route.
1: Parce qu'on mangeait pas la cantine.
2: Et je regardais quand j'avais, oula, ça commence à remonter un petit peu maintenant. J'avais probablement 7-8 ans, je pense, quelque chose comme ça.
3: C'était génial. Personnellement, c'était mon rendez-vous de midi, juste après avoir déjeuné à midi chez les grands-parents.
0: Ah oui, Midi les Zouzous chez les grands-parents, ça me parle aussi. Vous rappeliez-vous de Blanchette, la petite chèvre de Heidi ? Ou de Pierre, son meilleur ami qu'elle rencontre dans le premier épisode ? Ce moment nous montre d'ailleurs sans chichi le caractère de la petite. Je m'appelle Heidi, je te dis ! Oh là là, j'aime toujours autant cette réplique aujourd'hui. Comme n'importe quelle petite fille, elle a une sacrée énergie à revendre et gare à ceux qui la contrarieraient. Avant de clore ce chapitre, passons à nos petites anecdotes habituelles. Aujourd'hui, place au village de Hokuto, à environ 2 heures de Tokyo. Heidi faisant partie de la pop culture nippone, dites-vous que Hokuto est la reproduction même du cadre et de l'architecture du village de la petite fille dans la série. Sorte de parc à thème typiquement inspiré de la Suisse, il est d'ailleurs possible d'y fêter Noël ou Halloween et d'y déguster une fondue remaniée à la sauce japonaise. Séduisant, vous ne trouvez pas ? Enfin, en 2016, le réalisateur du dessin animé Isao Takahata a été invité au Centre européen d'études japonaises d'Alsace pour diriger une masterclass entièrement consacrée à Heidi. Merci pour votre présence et votre écoute, et on se retrouve bientôt avec le 8e épisode de Petit Écran Rococo. Quelle sera la prochaine série d'animation ?
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1: Vous êtes très à table? Ajoutez un invité. Être très à table attire le malheur. Cette superstition est liée à la scène, le dernier repas de Jésus où les convives étaient 13. Un repas qui s'est terminé par le drame que l'on connaît tous, l'arrestation et la mise à mort de Jésus. Cette superstition a aussi toute son importance dans l'univers d'Harry Potter, puisqu'elle permet au professeur de divination de prédire la mort de plusieurs personnages. Lorsque 13 personnes sont attablées, la première à se lever sera la première à mourir. Ainsi, il vous suffit d'inviter une personne supplémentaire pour vous garder du malheur.
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0: Bonjour à tous, à la une de l'actualité, la situation s'améliore dans les Landes. Le président Emmanuel Macron a annoncé hier soir que l'incendie près de Biscarrosse était désormais fixé, mais le feu en Gironde, lui, reste actif. Écoutez.
1: Voilà l'état de la situation, et donc une avancée et un feu contenu fixé dans les Landes. Une situation qui est encore très difficile en Gironde. Le maximum des moyens sont mis. On a ici des sapeurs-pompiers de la France entière qui ont été déployés, une vingtaine de colonnes de feu, des moyens aériens inédits, plus de 1500 militaires qui ont été déployés. On va continuer. Et puis également des pare-feux qui ont été creusés et qui ont été bâtis dans les derniers jours. Et on continue pour justement casser la route du feu. Et je salue aussi l'ensemble des forestiers et des services qui ont permis de faire cela.
0: Voilà, après plusieurs jours d'évacuation, la très grande majorité des habitants concernés dans les Landes peuvent rentrer chez eux. Cela concerne près de 15 000 personnes, tandis qu'en Gironde, le feu est stabilisé, mais les pompiers restent pleinement mobilisés. Renault va devoir s'expliquer devant la justice dans l'affaire du Dieselgate. Le constructeur français est renvoyé devant le tribunal correctionnel de Paris pour tromperie aggravée. Il est soupçonné d'avoir calibré certains véhicules diesel vendus entre 2009 et 2017 pour respecter les normes anti-pollution lors des tests, mais pas dans des conditions normales de conduite. Renault conteste les accusations et affirme vouloir défendre son innocence. Le procès n'est pas attendu avant plusieurs mois. La sécurité va être renforcée dans les musées français après plusieurs vols, dont le spectaculaire casse du Louvre en octobre dernier. Le ministère de la Culture annonce 33 mesures. Les œuvres les plus vulnérables pourront notamment être mises à l'abri en attendant de sécuriser leur exposition. Des contrôles aléatoires des musées et un renforcement de la formation des agents sont également prévus. La chaleur revient en force sur la France, une nouvelle vague de fortes températures aujourd'hui. Avec un pic attendu demain, le thermomètre pourrait grimper jusqu'à 40 degrés dans le sud-ouest et restera élevé toute la semaine. Météo France appelle à la vigilance. C'est une journée décisive qui s'annonce aujourd'hui pour l'Espagne qui tente de reprendre le contrôle de deux gigantesques incendies qui ravagent les environs de Madrid et la région voisine de Castille et Léon. Les flammes ont déjà détruit environ 75 000 hectares de végétation et provoqué l'évacuation d'au moins 60 000 personnes. Et enfin, une mauvaise nouvelle pour les amateurs de jeux vidéo sur PC. En Chine, les prix des cartes graphiques Nvidia et AMD flambent, avec des hausses pouvant atteindre plus de 20%, en cause de l'augmentation du coût des composants mémoire et les tensions sur la.

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2: Chaque jour, un brin de culture générale sur le monde digital. Aujourd'hui, dans Daily Binary, on va répondre, une fois n'est pas coutume, à une question que vous vous êtes déjà certainement posée.
3: Mais pourquoi diable parle-t-on tant de bug lorsqu'il s'agit d'exprimer un problème en informatique ?
2: Pour les plus anglophiles d'entre vous, l'évocation du mot « bug » vous fera sûrement penser à son équivalent français, étant insecte. Et il sera bien question d'insectes dans cette émission, plus précisément d'un papillon de nuit.
3: Car en effet, d'après la légende, c'est bien un papillon de nuit qui aura été la cause du premier bug informatique de l'histoire. Une toute petite bestiole qui aurait eu la malchance de se loger au sein de l'un des relais électromagnétiques du calculateur Mark II de l'université d'Harvard. Il y a de cela maintenant plus de 70 ans, une issue fatale qui aurait alors inspiré les chercheurs.
2: Une autre explication moins fantasque, mais peut-être plus probable, serait ici liée au célèbre scientifique Thomas Edison, à qui l'on doit notamment des avancées considérables dans le domaine du cinéma ou encore de l'enregistrement du son. Thomas Edison qui, pour qualifier les diverses difficultés qu'il pouvait alors rencontrer lors de l'élaboration de ses inventions, parlait tout simplement de bug.
3: De nombreuses théories, donc, mais une seule certitude. Depuis les années 60 et ce jusqu'à aujourd'hui, le terme « bug » s'est complètement imposé dans nos échanges, allant jusqu'à dépasser les frontières de l'informatique.
2: C'était Daily Binary. Rendez-vous la semaine prochaine pour une nouvelle dose de culture générale sur le monde digital.

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2: Bonjour à tous, à la une de l'actualité, la situation s'améliore dans les Landes. Le président Emmanuel Macron a annoncé hier soir que l'incendie près de Biscarrosse était désormais fixé, mais le feu en Gironde, lui, reste actif. Écoutez.
3: Voilà l'état de la situation, et donc une avancée et un feu contenu fixé dans les Landes. Une situation qui est encore très difficile en Gironde. Le maximum des moyens sont mis. On a ici des sapeurs-pompiers de la France entière qui ont été déployés, une vingtaine de colonnes de feu, des moyens aériens inédits, plus de 1500 militaires qui ont été déployés. On va continuer. Et puis également des pare-feux qui ont été creusés et qui ont été bâtis dans les derniers jours. Et on continue pour justement casser la route du feu. Et je salue aussi l'ensemble des forestiers et des services qui ont permis de faire cela.
2: Voilà, après plusieurs jours d'évacuation, la très grande majorité des habitants concernés dans les Landes peuvent rentrer chez eux. Cela concerne près de 15 000 personnes, tandis qu'en Gironde, le feu est stabilisé, mais les pompiers restent pleinement mobilisés. Renault va devoir s'expliquer devant la justice dans l'affaire du Dieselgate. Le constructeur français est renvoyé devant le tribunal correctionnel de Paris pour tromperie aggravée. Il est soupçonné d'avoir calibré certains véhicules diesel vendus entre 2009 et 2017 pour respecter les normes anti-pollution lors des tests, mais pas dans des conditions normales de conduite. Renault conteste les accusations et affirme vouloir défendre son innocence. Le procès n'est pas attendu avant plusieurs mois. La sécurité va être renforcée dans les musées français après plusieurs vols, dont le spectaculaire casse du Louvre en octobre dernier. Le ministère de la Culture annonce 33 mesures. Les œuvres les plus vulnérables pourront notamment être mises à l'abri en attendant de sécuriser leur exposition. Des contrôles aléatoires des musées et un renforcement de la formation des agents sont également prévus. La chaleur revient en force sur la France, une nouvelle vague de fortes températures aujourd'hui. Avec un pic attendu demain, le thermomètre pourrait grimper jusqu'à 40 degrés dans le sud-ouest et restera élevé toute la semaine. Météo France appelle à la vigilance. C'est une journée décisive qui s'annonce aujourd'hui pour l'Espagne qui tente de reprendre le contrôle de deux gigantesques incendies qui ravagent les environs de Madrid et la région voisine de Castille et Léon. Les flammes ont déjà détruit environ 75 000 hectares de végétation et provoqué l'évacuation d'au moins 60 000 personnes. Et enfin, une mauvaise nouvelle pour les amateurs de jeux vidéo sur PC. En Chine, les prix des cartes graphiques Nvidia et AMD flambent, avec des hausses pouvant atteindre plus de 20%, en cause de l'augmentation du coût des composants mémoire et les tensions sur la mondiale. Voilà pour l'essentiel, bonne journée à tous.

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2: Chaque jour, un brin de culture générale sur le monde digital. Suite à la crise sanitaire, le télétravail a pris un rôle décisif dans nos vies respectives. Un télétravail rythmé par des visioconférences incessantes qui serait impossible sans un petit outil fort pratique et sobrement intitulé webcam, l'abréviation de webcaméra ou encore de caméra web.
3: Un outil qui a fait irruption dans notre quotidien il y a de cela maintenant quelques dizaines d'années et qui possède une origine assez amusante que nous allons nous empresser de vous expliquer aujourd'hui.
2: Nous sommes en 1991 au sein du laboratoire informatique de la prestigieuse université de Cambridge. Deux des chercheurs officiant en son sein étaient alors confrontés à un épineux problème. La machine à café était quasi systématiquement dépourvue de son fameux breuvage énergisant lorsqu'ils en avaient l'envie d'en prendre une tasse.
3: Pris d'une ingéniosité soudaine, ils décidèrent alors de relier une machine de traitement vidéo à une petite caméra vidéo placée à côté de la dite cafetière. Un petit logiciel maison fut alors créé pour l'occasion, qui avait pour objectif de traiter les images filmées, plus précisément une toutes les 20 secondes. Le logiciel It's Coffee, de son petit nom, était né. Et suite à quelques modifications de ce dernier année après année, notamment aidées par une popularité grandissante, la web caméra voyait le jour. Et ainsi, une véritable révolution dans nos échanges sur Internet.
2: C'était Daily Binary. Rendez-vous demain pour une nouvelle dose de culture générale sur le monde digital.
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0: 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Le temps d'un œuf à la coque.
1: Les biocarburants vont affamer la planète.
0: Bonjour Nicolas.
2: Bonjour Gladys.
0: Alors aujourd'hui, on parle biocarburants ou agrocarburants. Il semble bien être la solution pour rouler propre. Mais de quoi s'agit-il exactement?
2: Alors, pour en rester à une définition simple, on peut dire que les biocarburants sont des carburants qui sont produits à partir de végétaux. Ils sont donc plus respectueux de l'environnement. On les classe généralement en trois générations. Cette première génération sont issues de matières premières qui sont aussi utilisées pour nourrir les hommes ou les animaux. Quant aux biocarburants de deuxième et troisième génération, ils proviennent quant à eux de matières premières végétales qui n'entrent pas véritablement en concurrence avec les besoins alimentaires humains. Il peut s'agir de bois, de paille ou encore d'algues.
0: Oui, mais pour l'instant, finalement, les seuls qui sont commercialisés, ce sont les premiers. Alors à partir de quoi exactement sont-ils produits ?
2: Donc comme je le disais, les biocarburants de première génération sont ceux qui sont issus de matières premières qui sont aussi utilisées pour nourrir les hommes ou les animaux. Ils sont de deux types. D'un côté, on a le bioéthanol qui est produit à partir de canne à sucre, de céréales ou de betteraves sucrières. Et le bioéthanol, c'est ce qui est utilisé dans les moteurs essence. De l'autre côté, on a le biodiesel qui provient d'huile végétale, soja, colza, palme, et qui est utilisé dans les moteurs diesel.
0: Alors d'un point de vue environnemental, les biocarburants semblent être une bonne chose, mais finalement, est-ce qu'ils ne sont pas contradictoires ou contraires, j'ai envie de dire, à la lutte contre la faim ?
2: Oui, effectivement, la production de biocarburants ne peut pas se faire sans une réflexion plus globale, intégrant notamment les problématiques liées à l'alimentation. Cet enjeu se retrouve dans ce que l'on qualifie communément de conflit pour l'usage du sol, les 4 F, et qui est résumé par le fait que chaque nouvelle terre disponible fait l'objet d'un arbitrage entre différents emplois. Les usages alimentaires des terres cultivables, food, se trouvent désormais concurrencés par d'autres usages. L'alimentation animale, feed, les biocarburants auxquels on s'intéresse aujourd'hui, fuel, et la préservation de la biodiversité, forest.
0: Alors, est-ce que cette théorie des 4 F connaît déjà ou a déjà connu des exemples concrets qui justifient les inquiétudes autour de la production des biocarburants ?
2: Oui, il y a quelques exemples. Une situation en particulier a retenu l'attention. Ce sont les émeutes de la faim qui ont éclaté dans plusieurs pays en 2008. Parmi les différentes raisons expliquant la hausse des prix alimentaires, la FAO, l'Organisation des Nations Unies pour l'Alimentation et l'Agriculture, a notamment pointé du doigt les biocarburants. Le rapporteur spécial de l'ONU sur le droit à l'alimentation de l'époque, Jean Ziegler, avait lui-même peu de temps auparavant qualifié le recours aux biocarburants de crime contre l'humanité.
0: Alors est-ce qu'il faudrait arrêter toute production de biocarburants puisqu'il ressemble plus à une fausse bonne idée ?
2: Alors attention à ne pas tomber dans un extrême inverse. Une voie intermédiaire est sûrement possible et souhaitable. L'idée n'est pas de bannir entièrement les biocarburants, mais plutôt de les développer d'une façon qui soit réfléchie et qui surtout ne compromette pas la sécurité alimentaire. La difficulté réside dans le fait qu'il n'est pas possible aujourd'hui de définir le niveau précis à partir duquel les biocarburants vont concurrencer les usages alimentaires. Ce serait évidemment plus simple. Quoi qu'il en soit, de nombreuses études s'accordent sur le fait qu'il existe suffisamment de terres agricoles disponibles pour satisfaire les différents besoins. Il faut juste arriver à canaliser la demande pour ne pas qu'elle explose trop fortement et trop rapidement comme ça avait pu être le cas en 2008.
0: Alors en conclusion, on peut dire les biocarburants, oui, mais pas n'importe comment. C'est finalement une production qu'il faut réfléchir en lien avec les autres utilisations des terres. Alors pour en savoir plus, vous pouvez retrouver cette chronique déjà en podcast sur le site de la radio, www.radioarcenciel.com, également sur le blog du CEL et où vous trouverez différents liens pour approfondir le sujet. Merci Nicolas. C'était Idées reçues sur l'aide au développement avec Nicolas Fouquet en partenariat avec le CEL.

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0: Bonjour à tous, à la une de l'actualité, la situation s'améliore dans les Landes. Le président Emmanuel Macron a annoncé hier soir que l'incendie près de Biscarrosse était désormais fixé, mais le feu en Gironde, lui, reste actif. Écoutez.
1: Voilà l'état de la situation, et donc une avancée et un feu contenu fixé dans les Landes. Une situation qui est encore très difficile en Gironde. Le maximum des moyens sont mis. On a ici des sapeurs-pompiers de la France entière qui ont été déployés, une vingtaine de colonnes de feu, des moyens aériens inédits, plus de 1500 militaires qui ont été déployés. On va continuer. Et puis également des pare-feux qui ont été creusés et qui ont été bâtis dans les derniers jours. Et on continue pour justement casser la route du feu. Et je salue aussi l'ensemble des forestiers et des services qui ont permis de faire cela.
0: Voilà, après plusieurs jours d'évacuation, la très grande majorité des habitants concernés dans les Landes peuvent rentrer chez eux. Cela concerne près de 15 000 personnes, tandis qu'en Gironde, le feu est stabilisé, mais les pompiers restent pleinement mobilisés. Renault va devoir s'expliquer devant la justice dans l'affaire du Dieselgate. Le constructeur français est renvoyé devant le tribunal correctionnel de Paris pour tromperie aggravée. Il est soupçonné d'avoir calibré certains véhicules diesel vendus entre 2009 et 2017 pour respecter les normes anti-pollution lors des tests, mais pas dans des conditions normales de conduite. Renault conteste les accusations et affirme vouloir défendre son innocence. Le procès n'est pas attendu avant plusieurs mois. La sécurité va être renforcée dans les musées français après plusieurs vols, dont le spectaculaire casse du Louvre en octobre dernier. Le ministère de la Culture annonce 33 mesures. Les œuvres les plus vulnérables pourront notamment être mises à l'abri en attendant de sécuriser leur exposition. Des contrôles aléatoires des musées et un renforcement de la formation des agents sont également prévus. La chaleur revient en force sur la France, une nouvelle vague de fortes températures aujourd'hui. Avec un pic attendu demain, le thermomètre pourrait grimper jusqu'à 40 degrés dans le sud-ouest et restera élevé toute la semaine. Météo France appelle à la vigilance. C'est une journée décisive qui s'annonce aujourd'hui pour l'Espagne qui tente de reprendre le contrôle de deux gigantesques incendies qui ravagent les environs de Madrid et la région voisine de Castille et Léon. Les flammes ont déjà détruit environ 75 000 hectares de végétation et provoqué l'évacuation d'au moins 60 000 personnes. Et enfin, une mauvaise nouvelle pour les amateurs de jeux vidéo sur PC. En Chine, les prix des cartes graphiques Nvidia et AMD flambent, avec des hausses pouvant atteindre plus de 20%, en cause de l'augmentation du coût des composants mémoire et les
2: tensions sur la production mondiale. C'est beau, c'est frais, c'est nouveau et c'est français.
0: Voilà pour l'essentiel.
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1: William Wilberforce. Ce nom ne vous dit peut-être rien. Pourtant, il fut célèbre en son temps et la trace qu'il a laissée dans l'histoire est importante. Considéré comme l'un des abolitionnistes britanniques les plus connus, cet homme est également l'un des rares évangéliques à avoir su s'imposer dans le difficile milieu de la politique. William Wilberforce est né en 1759 dans une famille relativement prospère de la classe moyenne. Son père décédant alors qu'il n'a que 9 ans, il est envoyé vivre à Wimbledon chez un oncle et une tante. Ceux-ci fréquentent le mouvement méthodiste, tout nouveau à l'époque, et c'est à leur contact qu'il va connaître un premier intérêt pour la foi chrétienne. Seulement, sa mère et son grand-père, tous deux anglicans, s'inquiètent quelque peu de cette influence et ils décident finalement de le faire revenir. William Wilberforce poursuit sa scolarité et il intègre à 17 ans le collège Saint-Jean à Cambridge. C'est là qu'il se lie d'amitié avec William Pitt, qui l'encourage à se lancer en politique et qui deviendra par la suite le plus jeune Premier ministre britannique. À cette même période, les décès successifs de son grand-père et de son oncle le placent à la tête d'une petite fortune et il va progressivement se désintéresser des études. Ambitieux et influencé par son ami William Pitt, William Wilberforce embrasse très tôt une carrière politique. À peine est-il âgé de 21 ans qu'il est déjà élu à la Chambre des communes. Pourtant, c'est véritablement 5 ans plus tard, en 1785, que sa vie connaît un profond tournant. C'est en effet à cette période, à la suite d'un cheminement personnel qui le conduira à travers l'Europe, que William Wilberforce va se convertir et rejoindre le courant méthodiste. Devenu profondément croyant, sa vie en est bouleversée, au point qu'il hésite à quitter le milieu de la politique. Mais sa rencontre avec le pasteur anglican John Newton, ancien capitaine négrier et auteur du célèbre chant « Amazing Grace », va le convaincre de rester au Parlement pour y servir Dieu. Dans cette optique, William Wilberforce va désormais chercher à traduire ses nouvelles convictions religieuses au moyen de la politique et il va tout particulièrement s'orienter vers les questions sociales. S'intéressant à différents sujets, c'est finalement l'abolition de la traite négrière et de l'esclavage qui va devenir le combat de sa vie. Année après année, il dépose des propositions de loi abolitionnistes devant la Chambre des communes. À chaque fois, celles-ci sont malheureusement rejetées, mais William Wilberforce ne se décourage pas. Et sa persévérance finit par payer. Le 25 mars 1807, l'acte d'abolition de la traite des Noirs est voté. Il s'agit là d'une première victoire importante, mais le combat n'en est pas fini pour autant, car par cette loi, seul le commerce des esclaves est aboli. Avec l'âge et la maladie, William Wilberforce doit se mettre un peu en retrait, mais il reste toujours actif par ses écrits. C'est en 1833 que le Parlement britannique finit par adopter une loi d'émancipation générale des Noirs. Comme un symbole, seulement 3 jours après, William Wilberforce décède. Convaincu du bien fondé de son combat, William Wilberforce impressionne par la persévérance dont il a fait preuve. Malgré l'opposition virulente, c'est dans la Bible et dans la prière qu'il a puisé la force nécessaire pour aller de l'avant. Dans sa dernière lettre avant de mourir, John Wesley, le fondateur du méthodisme, lui a laissé comme encouragement le verset de Romains 8, 31 que nous pouvons aussi nous approprier pour nous-mêmes. « Si Dieu est pour nous, qui se lèvera contre nous ?»
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1: Bienvenue dans La Fabrique des Artistes, une discussion intime et réflexive avec des artistes d'horizons divers qui ont récemment débuté leur carrière. Pourquoi et comment sauter le pas de l'engagement artistique professionnel ? Comment se positionner face aux enjeux des débuts de cette carrière vocationnelle ? Je suis Armance Borle et aujourd'hui je reçois Le Loup.
2: Je commençais la musique à peu près à ce moment-là. Avec la personne à qui j'ai commencé à en faire, on se posait pas du tout la question d'en vivre. On se disait juste qu'on faisait ça parce qu'on aimait le faire, qu'on se trouvait pas si mauvais, même si avec le recul, en commençant, on était vraiment nuls. Et en fait, c'est venu progressivement. En plus, moi, je suis un Gémeaux, donc j'aime bien qu'on me sauce, qu'on me fasse des compliments. Et du coup, à force qu'on te dise, bah en fait, c'est stylé, ah, t'es fort, ah, c'est bien ce que tu fais. Moi, tu commences à te dire, ok, pourquoi pas. Puis tu fais un concert, deux concerts, trois concerts, tu sors des sons. Et bah en fait, à force qu'il y ait des gens qui te disent, ah ouais, non, mais ça va marcher ton truc, bah tu te dis, bah ouais, ok. Je suis chaud, allez, let's go.
1: Quand j'ai découvert le travail de Lou, je suis rapidement tombée sur les interviews qu'il a faites à la sortie de son premier EP solo l'an passé. J'ai alors remarqué qu'on lui attribuait le qualificatif de rap queer, un peu politique par essence, et ce, malgré le refus de Lou de tomber dans le rap dit conscient. Je dois avouer que cette étiquette m'a beaucoup intriguée, mais aussi un petit peu inquiétée, car je sentais qu'il fallait à tout prix éviter de tomber dans l'écueil de noyer les questions sur son approche artistique dans les questions intimes et politiques qu'implique la notion de queerness. Après coup, je crois que j'ai tenu mon pari, mais mes préoccupations étaient fondées puisqu'elles sont justement caractéristiques des enjeux auxquels Lou est actuellement confronté. Après plusieurs années au sein du groupe La Bergerie et un premier album de 12 titres intitulé Transhumance, Lou a lancé le projet Le Loup, qui marque le début de sa carrière solo dans le rap. Ce nouveau projet est venu quelques temps après son coming out. Il souhaitait alors donner une visibilité au discours queer dans le milieu du rap. Mais son identité artistique tendait à être effacée par son assignation à la culture queer, dont l'histoire est très chargée. Aujourd'hui, si sa queerness est toujours ancrée en lui et en son art, il préfère qualifier sa musique de nocturne, une façon poétique de résumer les multiples facettes de son art que l'on peut déceler dans son premier EP Mu, sorti en juin dernier. On a parlé des questionnements que ses positions politiques ont engendrés au lancement de sa carrière artistique, mais pas que. Je vous laisse donc découvrir les différents aspects de cette discussion riche dans ce 8e épisode de La Fabrique des Artistes, le podcast qui entre dans les coulisses de la vocation artistique. Bonjour Lou. Je suis ravie de te recevoir sur le podcast La Fabrique des Artistes. J'ai déjà interviewé plusieurs musiciens et chanteurs, plutôt des musiciennes et chanteuses même. Mais tu es le premier rappeur que je reçois sur le podcast. Sache que je ne m'y connais pas vraiment en rap, donc ça va être un exercice assez intéressant pour moi. J'ai vu en préparant l'interview que tu avais déjà participé à plusieurs émissions de ce type, même si le format était souvent plus court. Donc ça va, t'es un peu habitué, t'es prêt ?
2: Ça va être super. Et comme tu connais rien en rap, je vais pouvoir dire plein de bêtises.
1: Ah bah justement, j'espérais que tu m'en apprennes un petit peu sur le rap, puisque mes premières questions, en général, c'est sur les goûts artistiques de mes invités. Donc je trouve que c'est un bon moyen de briser la glace et d'apprendre un peu à connaître les artistes sans directement parler de leurs œuvres. Ça en dit déjà beaucoup sur nos personnalités. Donc est-ce qu'en tant que rappeur, tu vas voir beaucoup de concerts déjà ?
2: Oui, là ça fait quelques mois que j'en ai pas vu, mais j'essaye d'en voir un max. Et assez étrangement, même si j'adore le rap et que c'est ce que je fais, ben c'est pas forcément ce que je préfère en live.
1: Et du coup, c'est quoi le dernier concert que t'as vu ?
2: J'étais à Payton Noël à Strasbourg pour la soirée du samedi avec les Walter Astral.
1: Ok, je connais pas du tout, mais...
2: C'est absolument incroyable, c'est deux druides qui font de l'électro, ils appellent ça Pagan Dance Music, et c'est complètement perché et génial.
1: Voilà. Bah, ça a l'air trop cool, ça doit bien bouger, je pense.
2: C'est super.
1: T'écoutes beaucoup de musique au quotidien ?
2: Tous les jours, tout le temps, vraiment de tout style. Le rap, c'est quand même ce qu'il y a de plus présent dans mes oreilles. Mais j'écoute énormément de styles différents, du rock, de l'électro, du jazz. Enfin, voilà, c'est très, très, très varié.
1: C'est quoi tes artistes préférés ?
2: Je déteste cette question.
1: Ah.
2: parce qu'en fait, j'arrive pas à avoir de préféré. Dans le rap, j'ai un peu mon chouchou, c'est Népal. Ça fait des années et des années que c'est un peu mon rappeur favori. Mais sinon, en termes de groupe préféré, je sais pas, genre, c'est très large et j'ai toujours une arborescence qui se dessine devant mes yeux quand on me pose cette question.
1: Bah, c'est une réponse déjà, hein, de pas savoir et d'avoir pas mal d'idées en tête, tu vois, de pas forcément être capable de choisir, c'est déjà
2: surtout
1: une réponse.
2: Surtout que ça change
1: question,
2: en fait toutes les deux semaines.
1: Oui, du coup, t'es du genre à un peu découvrir des choses, à écouter, avoir tes périodes en fait avec chaque artiste. Moi, je suis un peu comme ça aussi.
2: Où à fond.
1: Je suis un peu à fond dans un artiste, puis après, je m'arrête un petit peu, j'écoute autre chose et j'y reviens de temps en temps, mais c'est par période à chaque fois, donc je comprends. Est-ce que tu consommes d'autres types de contenus artistiques au quotidien ?
2: Contenu artistique, est-ce que la télé-réalité, c'est un contenu artistique ?
1: Non, à toi de voir.
2: Non, en vrai, je regarde assez peu de films, même si j'aime beaucoup ça. À chaque fois que j'en regarde, je me dis pourquoi j'en regarde pas plus ? Sinon, je regarde plein de dessins animés, de séries sur Netflix, des émissions, des vidéos sur YouTube. J'ai des périodes où je lis, d'autres où je lis pas du tout. Mais je pense que vraiment la musique, c'est le truc central quoi, en termes de contenu créatif, artistique. C'est ce que je consomme le plus.
3: Et autres spectacles vivants, type danse ou théâtre, c'est pas forcément...
2: J'y allais beaucoup à un moment, ouais. Parce que du coup, ben, je viens pas mal du théâtre et de la danse, et oui. C'est quelque chose que j'aime beaucoup. Et je voyais pas mal de spectacles fut un temps, et là, j'avoue, je suis un cancre. Ça fait des années que j'ai pas été dans un théâtre.
3: Bah, c'est vrai que c'est un budget et c'est aussi du temps. C'est assez chronophage, donc je comprends aussi. Bah écoute, maintenant qu'on en sait un petit peu plus sur l'art que tu aimes consommer un peu au quotidien, j'ai envie de remonter le fil de ton parcours artistique, parce qu'il existe mille façons de devenir artiste et que chaque trajectoire est édifiante. Donc aujourd'hui, tu as 28 ans, mais je te propose un petit retour en enfance et à tes premiers contacts avec ton art de prédilection. Est-ce que tu peux nous raconter ton premier souvenir associé à la musique, ou en tout cas un souvenir marquant qui a potentiellement joué un rôle dans ton intérêt pour cet art ?
2: Ben, y a pas de scène précise, mais je me souviens de mes parents du coup qui écoutaient tout le temps de la musique. Il y avait tout le temps de la musique à la maison, beaucoup de jazz, beaucoup de rock. Et je sais pas, je suis déjà tombé sur des photos de moi bébé avec genre un casque sur les oreilles ou une guitare dans les mains. Enfin, voilà.
3: C'est trop mignon.
2: Tu vois ce genre de truc. Donc y a pas de souvenir précis, mais je sais qu'en tout cas il y a toujours eu beaucoup de musique à la maison et dans ma famille de manière générale.
3: Tu as baigné un petit peu dans la musique finalement assez naturellement, ouais. Donc on a parlé de la musique parce que tu es rappeur, mais en réalité, ta première pratique que tu as eue de la musique avant le rap, c'était, je crois, la guitare au conservatoire.
2: Ouais.
3: Et je crois que c'était le solfège, ça a un peu froissé avec la musique pendant quelques années.
2: C'est l'enfer.
3: Ouais, c'est vrai que, encore une fois, j'ai aussi vécu ça, et le solfège, c'est vrai que c'est vraiment pas très agréable. C'est tellement rigoureux. Quand t'es petit, ça gâche un peu le plaisir. Mais du coup, t'as commencé à rapper autour de tes 20 ans, je crois.
2: C'est ça.
3: Comment tu t'es réconcilié avec la musique ?
2: Tu sais, quand t'as 10 ans et que tu dois te lever le mercredi matin pour aller taper sur des claves et lire des portées, ça a de quoi te fâcher avec la musique. Et du coup, quand tu rencontres le rap et qu'en fait, tu te rends compte qu'il n'y a pas besoin de savoir lire une portée et que t'as pas besoin d'être ni un bon instrumentiste ni un bon chanteur, bah en fait, c'est plutôt cool. Parce que moi, l'écriture, c'est le truc de base qui m'a attiré, je pense. Et donc, du coup, de pouvoir allier l'écriture avec la musique, c'était super. Je me suis dit, mais génial, je peux faire semblant d'être musicien alors que j'y connais rien, c'est génial.
3: Voilà. Oui, ça t'a un peu décomplexé l'approche du rap pour te remettre à créer en musique ?
2: À fond, ouais. Bah, j'écoutais beaucoup de couplets de rap que je rappais tout seul dans ma chambre, et au bout d'un moment, j'ai fini par me dire que j'allais essayer d'en écrire un dans mon coin, et puis en écrivant un nul, puis deux nuls, puis trois nuls, bah, ils deviennent de moins en moins nuls.
3: Oui, c'est ça. Avec l'expérience, on s'améliore. Ok, mais même si tu as repris la musique assez tard, c'est important de préciser, comme tu l'as déjà dit, que tu as pratiqué le théâtre aussi et la danse. Le théâtre, tu en as fait jusqu'à à peu près tes 18-19 ans. Tu as fait du hip-hop aussi pendant quelques temps. Et je sais que toutes ces approches du spectacle vivant, elles continuent de nourrir ton projet musical actuel. D'ailleurs, tu as obtenu un bac littéraire option théâtre, mais il me semble que tu m'as expliqué, quand on s'est rencontrés, que tes premières années post-bac, elles étaient un petit peu chaotiques. Tu t'es inscrit en fac d'art, puis en fac d'anglais, plus par nécessité que par intérêt pour ces formations et leurs débouchés. Et ton projet de rap, il est venu plus tard, lors de ta formation d'éducateur. On y reviendra juste après. Mmh. Mais du coup, j'ai l'impression que ces années de fac, elles ont quand même été assez importantes dans ta construction, qu'elles continuent peut-être de t'inspirer dans la création de ton rap nocturne. J'imagine que ces années, c'est des années de questionnement. Qu'est-ce qui t'animait à cette époque et qu'est-ce que tu en retiens aujourd'hui ?
2: C'est assez triste à dire, mais la bière et les spliffs, c'est ce qui m'animait pas mal à ce moment-là. Mais avec le recul, ça m'a nourri à fond parce que j'ai rencontré plein de gens. Et du coup, le fait d'être inscrit à la fac sans y être vraiment trop allé, ça fait que j'avais plein de temps et j'ai pu découvrir plein de trucs. C'est à ce moment-là que j'ai découvert la MAO, je me suis acheté ma première boîte à rythme. Je passais des nuits blanches dans ma chambre étudiante à étudier comment ça fonctionnait. Puis du coup, j'avais beaucoup de temps pour écouter de la musique et découvrir plein d'artistes, faire des playlists. Et puis je pense que c'est 18-19 ans, j'ai vraiment commencé à me réconcilier avec la musique et à écouter de plus en plus de rap francophone. Et je pense que même si ça a été des années un peu de déglingue et de soirée, bah en fait ça m'a quand même beaucoup appris. Et il y a beaucoup d'anecdotes du coup de ces années-là qui se sont retrouvées dans mes textes après. Donc
3: Oui, c'est ça se retrouve vraiment. Enfin, le côté nocturne qui définit bien ton rap, ça vient aussi de toutes ces années-là finalement.
2: À fond. Je sais qu'au final, rien n'arrive pour rien, tu vois. J'ai passé ces deux années-là qui ont finalement été formatrices pour plein de trucs. Et puis voilà quoi, j'ai eu ma dose de fête, donc ce qui peut me permettre peut-être aussi d'être un peu plus calme aujourd'hui.
3: Et de te concentrer encore plus sur les projets.
2: À fond.
3: Et justement, tu as parlé du rap. Je sais que tu aimes la scène donc pour plein de raisons, mais que le rap, ça a clairement trouvé une place particulière dans ton cœur. Malgré le fait qu'un de tes traits de personnalité, c'est plutôt de te passionner pour des choses ou des activités assez rapidement, puis t'en désintéresser assez vite, le rap semble vraiment te maintenir en haleine depuis 8 ans. Est-ce que tu sais ce qui fait que tu ne peux pas te détacher du rap en particulier ?
2: Je sais pas, c'est C'est trop dur, c'est tellement complet en fait, c'est tellement riche lyriquement. Je pense que l'amour des mots en vrai, de base, c'est... Ouais, l'amour de la langue fait que je peux pas me détacher de ce style parce que c'est tellement riche en fait, lyriquement, c'est le style le plus riche. Et du coup, ben, moi-même, je me pose la question, comment ça se fait que j'en ai pas marre? Des fois, j'en ai marre, hein, mais...
3: Ça revient,
2: je ne comprends pas.
3: Comment est-ce que tu as su que tu souhaitais en faire ton métier? Est-ce que tu as plutôt eu un déclic ou c'est venu progressivement?
2: C'est venu plutôt progressivement. Comme tu le disais tout à l'heure, j'ai fait une formation de moniteur éducateur. Et je commençais la musique à peu près à ce moment-là. Et avec la personne à qui j'ai commencé à en faire, on se posait pas du tout la question d'en vivre. On se disait juste qu'on faisait ça parce qu'on aimait le faire, qu'on se trouvait pas si mauvais, même si avec le recul, en commençant, on était vraiment nuls. Et en fait, c'est venu progressivement. En fait, c'est toujours le genre de truc où... En plus, moi, je suis un gémeau, donc j'aime bien qu'on me sauce, qu'on me fasse des compliments. Et du coup, à force qu'on te dise, bah, en fait, c'est stylé, ah, t'es fort, ah, c'est bien ce que tu fais. Bah, tu commences à te dire, ok, pourquoi pas. Puis tu fais un concert, deux concerts, trois concerts, tu sors des sons. Et tu commences à dire, bah, en fait, à force qu'il y ait des gens qui te disent, ah ouais, non, mais ça va marcher ton truc, bah, tu te dis, bah, ouais, ok, je suis chaud, allez, let's go. Ouais, allons faire le pistacle.
3: C'est les retours des gens qui t'ont donné confiance aussi en ce que tu produisais,
2: à fond,
3: finalement.
2: Parce qu'au début, j'y croyais pas, enfin, j'avais pas du tout confiance en ce que je faisais. Je me disais que j'aimais le faire, mais je me disais pas que j'étais archi bon.
3: En vrai, normal.
2: Voilà. Oui, bah, tu sais quoi, il y a des gens, ils commencent et tout de suite, ils se trouvent très bons. Il y a même des gens qui sont très bons dès le départ, hein, c'est possible aussi. Mais après, le fait que je veuille en faire un métier, je pense que c'est aussi... Enfin, de base, j'ai pas forcément l'envie de monétiser mon art, mais c'est juste que j'ai envie de faire rien d'autre. C'est surtout que je me sens complètement décalé du monde réel et du monde du travail qui a fait que je me suis dit, bon, en fait, j'ai pas le choix, faut que je mange et que je paye mes factures. Du coup, comment trouver un moyen de faire ça, que ce soit pas trop chiant et que j'ai pas trop envie de mourir tous les jours parce que je fais le même taf à répétition.
3: Ouais.
2: Grand respect, cependant, pour tous les gens qui ont un travail normal, voilà.
3: Ouais.
2: Mais du coup, je me suis dit, non, c'est pas fait pour moi, il faut que je trouve un autre moyen de vivre, de survivre. Et donc, je me suis dit, vas-y, on va essayer de faire ça avec la musique et c'est pas encore gagné.
3: C'est pas encore gagné, mais c'est sur le chemin et au moins tu t'y mets et tu te lances dans ton rêve.
2: Mm-hmm.
3: Donc c'est comme ça que ça commence, hein, finalement.
2: Ah, faut être accroché. Hein.
3: Faut bien s'accrocher. En général, je demande aux artistes comment leurs familles ont réagi lorsqu'ils ont fait le choix de s'engager dans ce type de carrière qui fait souvent assez peur. J'ai un peu la sensation que pour toi, c'était vraiment comme si après des études dans lesquelles tu t'épanouissais pas vraiment, t'avais enfin trouvé ta voie. Est-ce que tes parents y voyaient les choses comme ça?
2: Bah, en vrai, ma mère, elle m'a toujours dit, parce que déjà au lycée, je lui disais, je veux faire du théâtre, je veux faire de la danse, enfin, avoir envie d'avoir un métier passion, entre guillemets, j'aime pas ce mot, mais bon, voilà. Ça a toujours été là, donc elle se doutait un petit peu de ça, mais elle m'a toujours dit, et un diplôme, assure la sécurité d'abord, et après tu fais ce que tu veux, et débrouille-toi. Donc le fait qu'elle m'ait laissé cette liberté-là et que mes proches m'aient aussi toujours encouragé à faire ce que j'aimais, ça a fait sauter des barrières dès le départ. Et voilà, j'ai joué la carte de la sécurité en ayant un diplôme, mais je pense que ma mère, elle s'est toujours doutée que j'arriverais pas à rester vissée dans un taf toute ma vie, quoi.
3: Oui, tu l'as préparé un peu mentalement et finalement, t'étais assez serein à l'idée de lui annoncer ça. Et de,
2: ouais, y a que des troubadours dans ma famille. Enfin, du coup, forcément, il y a un moment, bah, j'ai suivi la voie, quoi.
3: Ouais, c'est sûr que ça aide l'environnement familial,
2: ouais.
3: Déjà dans un milieu en particulier. Donc on en arrive un peu au lancement de tes projets en eux-mêmes. Le Loup, c'est un projet solo qui est né en 2020, mais il est arrivé après une première expérience musicale avec le groupe La Bergerie. Vous avez sorti un album de 12 titres qui mêle un peu le hip-hop à d'autres genres musicaux, je crois, comme le rock, le jazz, qui s'appelle Transhumance. Vous avez fait quelques concerts aussi. Comment le groupe et ce projet sont nés ?
2: De manière assez fluide, en fait. Du coup, pendant ces années de déglingue à Metz, mes années fac, ben, du coup, moi, je commençais à écrire dans mon coin. Et puis, je me rends compte qu'il y a un mec qui est souvent à la coloc où j'étais aussi, qui me dit « Ah, ben, moi, je fais un peu des prods dans mon coin. » Du coup, ben, ça s'est fait assez naturellement. Je lui dis « Ok, ben, vas-y, fais écouter tes prods. » Il m'a dit « Fais écouter ton rap. » Et donc, ça a commencé comme ça. Lui, dans son nom de famille, il y a Berger. Et moi, je m'appelle Lou.
3: C'est
2: Berger,
3: incroyable.
2: Le Loup. Voilà, bon, ben, c'était assez naturel. Et donc, ça a commencé comme ça, vraiment juste par kiff, quoi, en fait, tu vois. Juste, on a commencé à expérimenter ça, à se dire qu'on allait faire de la zik. Et puis, on a fini par être en coloc ensemble. Donc, en fait, on faisait du son H24 dans cette coloc.
3: Trop bien.
2: Voilà.
3: Mais ça s'est bien passé, c'était pas trop lourd, du coup, d'être tout le temps avec la...
2: Non, bah, c'était vraiment... On vivait ça, quoi, tu vois. C'était vraiment trop bien. Enfin, on faisait du son vraiment matin, midi, soir. Enfin, matin, pas trop, parce qu'on dormait. Mais du coup, voilà, on a fait pas mal de scènes dans la région. Puis on a commencé à bosser avec deux autres personnes qui nous accompagnaient sur le live. Et mine de rien, on avait quand même des influences archi différentes. Et donc, c'est ce qui a fait aussi, je pense, la richesse du projet.
3: Ouais.
2: Parce qu'on avait des influences musicales très, très différentes, des personnalités archi différentes aussi. Et puis arrive le confinement en 2020, fait que chacun commence à se plonger un peu sur ses projets, et puis moi, grosse période d'introspection, de révélation personnelle, tout ça, en vrai comme plein de gens. Et puis je me suis dit, vas-y, en fait, j'ai envie de faire mon truc, de pouvoir gagner en liberté dans mon projet musical et de vraiment pouvoir parler d'OAM, et voilà, ça s'est fait assez naturellement finalement.
3: Oui, tout est venu progressivement à chaque fois pour la naissance et pour la fin du groupe finalement. Qu'est-ce que cette première expérience professionnelle dans l'industrie musicale, ça t'a appris ?
2: En fait, c'est assez cryptique comme milieu quand tu commences à faire de la musique et à démarcher pour tes premiers concerts. Il y a une sorte de voile, tu vois, sur comment ça fonctionne. Et en fait, il y a une grosse nébuleuse des métiers de l'industrie musicale. Toi, t'arrives assez naïf en disant « Bah si, regarde, j'ai fait des sons, en fait, c'est bon. Pourquoi est-ce que je peux pas faire une tournée nationale demain ? Je comprends pas. » Et donc, on a été accompagnés pendant 2 ans par l'espace Django dans leur pépinière. Là, ça a aussi permis de désacraliser tout ça, de nettoyer un petit peu nos idées préconçues. Puis des trucs tout bêtes, tu vois, comme envoyer des mails pour booker ton spectacle et puis te rendre compte qu'en fait, ben, il vaut mieux bosser avec un ou une tourneur-tourneuse. Qu'en fait, sortir un disque, c'est pas juste mettre ton album sur YouTube et sur les plateformes. Et en fait, c'est parti, qu'en fait, il y a plein de maillons derrière, il y a plein de corps de métiers différents qui font que ton projet, il se développe pas juste avec l'artistique, quoi. Et tu peux être très bon artistiquement, mais il y a toute une part entrepreneuriat qui est derrière et chercher des partenaires pros. Donc ça, c'est un truc qu'on a appris au début et on était très naïfs et très mignons. Et très vite, on s'est rendu compte qu'en fait, il y avait tout un tas d'autres skills qu'il fallait apprendre, quoi.
3: Oui, t'as appris qu'il fallait vraiment apprendre à s'entourer aussi d'autres professionnels qui sont spécialisés dans toutes les activités intermédiaires avant la sortie de la musique, finalement.
2: À fond, à fond. En fait, il y a des artistes qui sont vraiment auto-entrepreneurs et qui sont sur tous les fronts. Mais quand tu sais pas faire ça, bah en fait... Et puis en fait, même, c'est quand même faux parce que tu finis toujours par t'entourer, que ce soit d'un éditeur, d'une distrib, d'un label, d'un tourneur. Enfin voilà, t'es jamais vraiment tout seul. Mais quand toi-même, t'as pas forcément l'esprit entrepreneuriat, tout ça, bah en fait, ouais, t'es obligé de t'entourer de gens et de gens qui font ce travail mieux que toi, parce que si tu sais pas le faire, ben juste ton projet, il va pas se professionnaliser, quoi, tout simplement.
3: Oui, c'est sûr. C'est super compliqué de prendre conscience de tout ça. Et je pense que c'est vrai qu'il y a que en s'y confrontant qu'on peut réaliser tout ça. J'ai lu dans un article sur La Bergerie que vous aviez été associé au label Specific Recordings pour la production de Transhumance. Mais que vous aviez également autoproduit un opus intitulé Maurice auparavant, je crois que c'est ça. Du coup, je voulais te demander, quelle expérience t'as préférée entre l'autoproduction et l'accompagnement du label ?
2: Déjà, même si Specific nous ont super accompagnés, c'est vraiment des petits cœurs, Flo et Jenny, si vous nous entendez, gros bisous les tontons et tantines. En fait, eux, ils ont été là plus pour la partie pressage du disque et c'est Jenny qui a fait le visuel, l'artwork de Transhumance. Mais on avait quand même toute notre liberté et c'est nous qui avons fabriqué notre musique. C'est nous qui avons trouvé la personne qui a fait le mixage, le mastering. Maurice, pour le coup, c'était vraiment un truc bedroom producers. On a fait tout à la maison, on a fait le mixage comme on pouvait nous-mêmes. C'est vraiment plus une grosse maquette, le premier projet. Même t'as ressorti le nom Maurice, je l'avais oublié, tu vois, tellement. Enfin, voilà.
3: C'est que je l'ai pas retrouvé, je t'ai reposé la question parce que je l'ai pas retrouvé sur Spotify. Enfin,
2: il est peut-être encore sur YouTube et encore, je sais même pas si on l'a laissé ou pas, je sais même pas te dire. Et donc du coup, Maurice, c'est vraiment les grosses maquettes, enfin les premières maquettes, tu vois, le patchwork de son qu'on a fabriqué en premier. Et Transhumance, on avait voulu faire un truc un peu plus quali en termes de production, son et tout. Mais maintenant, je le réécoute, genre... Je l'assume plus trop, tu vois. Enfin,
3: Transhumance ?
2: Ouais, clairement. Parce que... Enfin, autant, moi, je trouve qu'en fait, avec le recul, il est quand même bien produit et il est cool, tu vois. Je veux dire, c'est un premier disque pour lequel j'ai beaucoup d'affection. Mais forcément, je referais plus du tout la même chose. Je pense que même mon EP perso qui est dehors, si je le réécoute dans 5 ans, je sais pas si je l'assumerais encore pareil, tu vois. Enfin, parce que... Ça veut dire que j'ai progressé aussi.
3: Oui, donc, complètement. Bah, tu mets le doigt sur un point qui est hyper intéressant pour tous les artistes qui sont en début de carrière, et je pense notamment aux musiciens. J'en ai parlé dans une interview qui est sortie d'ailleurs cette semaine avec Carole Pelé, une autre chanteuse qui fait du spoken word, elle. Et c'est vrai que j'avais entendu une autre interview de Clara Luciani qui disait qu'elle était passée par une période un peu d'errance stylistique. Donc que son premier album, elle n'était pas aussi vulnérable qu'elle a pu l'être ensuite dans les albums qui ont suivi. Et donc du coup, qu'elle avait vraiment senti cette évolution et qu'elle s'était vraiment libérée, qu'elle avait mis un peu de temps à se trouver, même une fois que sa carrière avait commencé en fait. Et donc c'est très intéressant. Je pense que dans les débuts de carrière, tu as une marge d'évolution énorme qui fait que tu... D'ailleurs, est-ce que toi, tu considères du coup que tu as déjà un peu trouvé ce que tu voulais apporter vraiment dans ta musique, tu vois, sur le long terme? Ou est-ce que tu penses que tu es encore en train de le chercher et en train de le construire ça?
2: Je suis 100% encore en train de le chercher et de le construire, surtout dans le rap où en fait on est à une super époque pour le rap qui est en train de péter tous les codes. On a le droit de faire ce qu'on veut en termes de style, d'influence, de prod et tout. Enfin, maintenant, il peut y avoir de la drum and bass, de la house. Enfin, tu vois, il y a plein de sous-genres qui émergent dans le rap. Donc du coup, moi, je me mange énormément d'artistes de la nouvelle génération. À côté de ça, je commence à avoir trouvé un peu ma couleur musicale, mais Mais je me cherche de ouf et à chaque son que j'écris ou que je crée, j'ai l'impression que je trouve, enfin je digue encore un peu plus, tu vois, dans mon identité musicale. Et ce truc que tu dis là avec le fait de se rendre de plus en plus vulnérable, c'est un truc réel, je pense, qui est pour tous les artistes, où tu vas sortir des premiers opus, tu vas commencer à te rendre compte que tu touches un truc et que ta musique est vraiment, qu'elle parle aux gens et qu'elle est touchante au moment où tu te livres vraiment sans filtre, quoi. Et donc je pense que je me dirige vers là aussi petit à petit, j'ai encore beaucoup de pudeur dans ce que j'écris. Et je pense qu'au fur et à mesure, quand tu fais de la musique et que tu écris des chansons, t'enlèves un peu des couches, tu vois, au fur et à mesure. Donc ouais, c'est grave pertinent ce que tu dis.
3: Voilà. Merci. J'ai envie de revenir juste avant qu'on approfondisse un petit peu le sujet justement de ton identité artistique actuelle avec ton projet solo, sur un petit peu la transition entre le projet de groupe et le projet solo. Déjà, est-ce que tu dirais que les expériences avec ton groupe, ça t'a aidé à développer un premier réseau qui a favorisé le lancement de ton projet solo ?
2: Ouais, bien sûr, bien sûr. Ben, le fait qu'on bosse du coup avec Spécifique à Metz, qu'ensuite on soit à la pépinière de Django, ça fait qu'on était identifié, on va dire, par les pros de la musique actuelle dans le Grand Est, par les différents programmateurs, programmatrices, enfin malheureusement programmateurs du Grand Est. Et on a fait quand même de belles salles et tout, donc je suis pas reparti de zéro avec mon projet parce que les premières personnes de la région que j'ai contactées, ben, je leur disais voilà, Lou, ancien membre de la Bergerie, et donc les gens s'en rappelaient plus ou moins. Mais après, je repars. Enfin, je veux dire, on n'a pas eu une carrière fulgurante avec la Bergerie, tu vois. On a eu un début de truc, on a fait quelques tremplins et c'était vraiment chouette. Mais je suis quand même reparti d'une pratique amateur, quoi.
3: Ouais, ok. Oui, tu considères pas que c'était déjà développé au point d'être vraiment professionnel et
2: professionnalisant ? Ouais, non, clairement. Même si on a acquéri beaucoup de connaissances, que ce soit des connaissances techniques de pratique musicale et de connaissances de la scène, comme des connaissances de l'environnement professionnel musical. Mais on n'a quand même pas passé le step. On n'a pas vécu de la musique avec la Bergerie, quoi, tu vois.
3: Oui, d'accord. Oui, je comprends. Et du coup, comment t'as vécu cette transition groupe versus solo dans le processus créatif et dans toute l'organisation qui va avec le projet musical professionnel, justement ? Bah, tu parlais du côté un peu entrepreneuriat. Comment ça se passe de passer d'un groupe à seul, quoi, à un solo ?
2: Pour le côté artistique, ça s'est fait assez facilement. Et en vrai, ben, y a eu toute cette période des confinements où, en fait, j'avais pas grand-chose à faire parce que j'alterne. Je bossais dans un bar quand les confinements ont commencé, donc forcément les bars étaient fermés pendant un an. Donc j'étais à la maison et j'avais un petit studio à la maison. Donc ça, c'était assez simple pour le côté créatif, musical, parce que du coup je faisais plein de musique dans un studio, j'avais beaucoup d'inspiration parce que enfin, entre guillemets, je me retrouvais à faire de la musique que pour moi et donc je l'ai creusé vachement plus dans mon intimité et voilà. Musicalement, ça n'a pas été très compliqué parce que juste en fait je me suis fait plaisir et j'ai fait plein d'expérimentations. En plus, pendant le confinement, t'es en mode de toute façon, à quoi bon, ça se trouve, les concerts ils vont jamais reprendre et donc de toute façon, je vais juste faire de la musique pour me faire plaisir et on verra bien puisque c'est bientôt la fin du monde, on verra.
3: Oui, j'ai vu qu'il y avait une playlist un peu du confinement avec plein de sons que t'avais créés un petit peu expérimentaux. Je crois qu'il y avait ça.
2: Oui, ouais, j'ai fait une petite tape Confilol pour laquelle j'ai beaucoup de tendresse, même si en termes de production c'est pas archi quali. Mais en fait, je me suis fait trop plaisir pendant 3 mois là. J'ai fait plein de sons, j'ai fait plein de trucs qui n'ont rien à voir avec du rap et en fait, j'ai trop aimé le faire et juste le plaisir de le faire, c'était déjà trop bien. Et après, pour le côté plus pro-développement, bah en fait, avec la Bergerie, on avait commencé déjà à bosser avec Tipping Point, une boîte du coup, à Strasbourg, qui est un développeur de projets émergents dans les musiques actuelles. Et donc, moi, je continue à bosser avec Tipping post-Bergerie. Ça aussi, ça m'a permis de ne pas me retrouver entièrement seul et de ne pas être complètement démuni, de me dire « Ok, merde, maintenant je suis tout seul, qu'est-ce que je fais, tu vois ?» Et donc, Charlotte, qui bosse à Tipping, elle fait un boulot monstrueux. Elle va chercher des financements, elle m'a aidé à chercher des dates. Enfin, voilà, c'est une personne ressource incroyable aussi en termes de conseils. Donc voilà, je ne suis pas non plus reparti complètement de zéro. Et...
3: Mais c'est ça, c'est là qu'on voit que le réseau, le premier réseau avec la Bergerie, t'a quand même bien aidé aussi au début de ton projet solo.
2: Ouais.
3: Du coup, tu as sorti ton premier EP intitulé Mu en juin 2022. Mmh. Tu le présentes souvent comme une carte de visite dans laquelle tu souhaitais donner au mieux à voir tes différentes capacités. Cette année, tu m'as expliqué vouloir produire un EP avec une direction artistique plus aboutie. Mmh. J'ai 2 questions par rapport à ce cheminement. Déjà, est-ce que cette notion de carte de visite, c'est quelque chose que tu faisais consciemment pendant la création de ce premier EP ou c'est quelque chose dont tu t'es rendu compte après la sortie, tu vois, que c'était un peu général et varié ?
2: Bah, l'un et l'autre, en fait. C'est juste que du coup, j'ai compilé les titres que je préférais de ceux que j'avais écrits et composés pendant toute cette période de confinement et tout. Et en fait, il n'y avait pas vraiment de réflexion sur un tout en termes d'EP. C'était vraiment une compilation de morceaux. Il n'y avait pas une direction artistique en termes de projet d'EP. Je m'en suis rendu compte une fois que l'EP était là. Je me suis dit, bon, bah, en fait, il y a une cohérence parce que c'est des titres qui viennent de moi et qui me ressemblent. Et il y a un univers qui est dessiné, mais en vrai, ouais, le truc carte de visite, c'était vraiment juste parce que c'est un premier jet de ce que je vais continuer à faire par la suite, quoi.
3: Oui, c'est un peu une mosaïque de tout ce qui te représentait
2: c'est
3: un petit peu dans le champ musical à cette époque-là.
2: Ouais.
3: Et du coup, l'identité artistique de ton deuxième EP, t'y réfléchis beaucoup, enfin, c'est vraiment quelque chose que tu penses de façon approfondie ?
2: Ouais, là, j'ai vraiment plus envie d'avoir un petit fil rouge sur l'EP qui va venir. Déjà, j'aimerais sortir des titres tout au long de l'année qui n'auront rien à voir avec l'EP, mais qui annonceront peut-être la couleur de l'EP. Et sans en dévoiler trop, j'aimerais qu'il y ait un peu un thème qui soit propre à cet EP. Je pense à SCH qui a sorti une mixtape, là, Autobahn, il y a pas longtemps, où du coup, lui, il est à fond sport automobile et tout. Et en fait, il parle pas de ça dans tous ses titres, mais ça sert un petit peu de liant pour tous les titres. Et donc, du coup, il y a une cohérence dans la direction artistique. Ben, j'ai un peu envie d'avoir cette même démarche-là, d'avoir un truc, un liant entre les différents morceaux. Et en fait, je vais quand même parler de thèmes complètement variés, mais j'aurai un peu plus de cohérence, on va dire, en termes de... même d'identité visuelle, en fait, tu vois, et de... juste, ouais, de direction artistique dans l'EP, quoi.
3: C'est vraiment quelque chose que tu prends le temps de penser et créer, quoi.
2: Ouais, ouais.
3: Donc, on a parlé de ton identité artistique. Un autre élément constitutif de cette dernière, c'est la culture queer. Quand tu as commencé ta carrière de rappeur solo, c'était très présent. Je crois avoir lu dans une interview antérieure que ce projet est venu quelques temps après ton coming out et que c'était important pour toi, sans verser dans le rap conscient, de donner de la visibilité au discours queer à travers ton art. Aujourd'hui, si j'ai bien compris, même si la culture queer fait partie de toi en tant qu'individu, tu souhaites lui donner une place un petit peu moins centrale dans ton projet musical pour reconcentrer l'attention sur ton art, plus que sur la dimension politique du discours queer qui tendait à prendre beaucoup de place, c'est ça ?
2: T'as tout dit.
3: J'ai tout dit.
2: Voilà, tu as tout dit. Tu me coupes l'herbe sous le pied.
3: Bah attends, je vais approfondir un petit peu. Qu'est-ce que ça implique, ce changement d'approche dans ton processus créatif et dans la communication autour du projet ?
2: Ben, je crois que j'ai pas encore trouvé toutes les réponses à ça, parce que c'est un truc qui est assez fluide, dans le sens où il y a des périodes où je vais avoir aucun problème à revendiquer cette queerness et le côté un peu politique de juste mon existence, en fait, et de la place que j'essaye de prendre dans le rap, parce que je trouve ça archi important, en fait, de donner de la visibilité à des personnes queer dans le rap, parce que c'est une imagerie et des discours dans l'écriture qu'on n'a pas assez.
3: Oui.
2: Et il y a d'autres périodes où en fait je suis fatigué et j'ai la flemme juste qu'on me voit juste sous ce prisme. J'ai fait des interviews où en fait on avait envie de me poser des questions quasiment plus sur ce côté queer et politique que sur ma musique. Et en fait, ben, c'est un peu fatigant. Parce
3: et frustrant, j'imagine aussi.
2: C'est frustrant, ouais. Parce qu'en même temps, je suis content de pouvoir mettre un pied dans la porte pour mes adelfes queer qui auraient envie de faire du rap. Mais d'un autre côté, déjà, je trouve ça réducteur d'aborder mon projet uniquement sous ce prisme-là. Et en plus, ben, en fait, je me dis que ça pourrait couper l'envie à des personnes qui sont pas concernées par ces questions d'aller écouter mon projet, alors que même si de nature je m'adresse beaucoup aux personnes queer, bah en fait je m'adresse à toutes les personnes qui auront envie d'écouter ma musique, parce que je parle de sujets universels, que ce soit l'amour, la fête, la désillusion. T'es pas obligé d'être queer pour avoir envie d'écouter ma musique. Et à côté de ça, j'écoute des mecs cis-hétéros qui parlent mal des meufs. Et en fait, ben, des fois, ça va me trigger d'écouter certains trucs dans les textes, mais d'un autre côté, ben, c'est aussi des trucs que j'écoute tous les jours, et même si je me reconnais pas dans tout, ben, ça m'empêche pas d'aimer la musique. Donc je me dis que dans le sens inverse, c'est possible aussi.
3: Complètement. Et ce que tu disais là, par rapport au fait qu'ils insistaient quasiment que sur cette dimension queer, ça m'a rappelé ce que disait Pomme, qui aussi a introduit un peu subrepticement la culture queer dans sa musique, mais naturellement, juste parce que c'est sa vie, donc elle parle d'elle, et donc naturellement, elle va parler de ces choses-là. Mais c'est vrai que je crois qu'elle disait que l'idée, c'est de normaliser en fait ces discours-là, donc pas d'en faire tout un plat. L'idée, c'est juste que c'est naturel, elle parle d'elle et elle parle de choses universelles. Et voilà, quoi, il n'y a pas besoin d'en faire non plus tout un plat, et ça fait partie du projet, forcément. Mais le but, justement, c'est de donner de la visibilité et de normaliser les choses.
2: Ouais, carrément. Aussi artiste très mainstream, Angèle, c'est pareil, tu vois.
3: Enfin, ouais,
2: je veux dire, on l'a saoulée par rapport à ça, alors qu'en fait, elle n'en parle quasiment pas dans sa musique. Enfin, tu vois, genre, c'est un truc. En fait, je comprends quelque part, les médias ont besoin d'avoir une histoire à raconter. C'est-à-dire que des rappeurs, des rappeuses, enfin des artistes, il y en a des millions. Et donc, pour avoir une sorte de singularité dans un projet, les médias, ils ont besoin d'avoir une histoire à raconter autre que cette personne fait de la musique. Parce que sinon, en fait, c'est noyé dans un truc, ce que je peux comprendre. Mais c'est très réducteur, du coup, de juste focus sur un seul prisme. C'est...
3: une seule facette de
2: voilà,
3: ton art.
2: C'est ça. C'est réducteur de focus juste sur la facette queer de ce que je fais, alors qu'en fait, c'est très pluriel, quoi.
3: Et est-ce que tu as ressenti une pression associée au fait d'être une sorte de porte-parole malgré toi de la communauté queer dans le milieu du rap, comme c'est un discours qui est encore assez peu répandu dans ce domaine-là ?
2: Bah, en vrai, pression, non, parce que la visibilité, enfin, j'ai pas beaucoup de visibilité. Donc en fait, non, et même c'est flatteur, parce que quand des gens à l'autre bout de la France me disent « Ah, ton son, il tourne en manif », bah en fait, ça fait trop plaisir, tu vois, ou que je sais que dans les réseaux queer, il faut savoir qu'on est 12 queer en France, que en fait, si tu connais une personne queer, il y a forcément une personne en commun entre ces personnes, parce qu'on est à peu près 12 et demi. Donc de savoir que je suis identifié dans les réseaux queer pour ceux qui aiment le rap, ben, du coup c'est hyper flatteur. Mais en fait non, il n'y a pas de pression, tu vois. Enfin...
3: ouais, c'est plus ta communauté, elle est derrière toi et ça fait plaisir d'avoir ce soutien-là.
2: À fond, ouais. Et puis du coup, ben, c'est cool. Vu qu'on est 12 et demi, ben, tu connectes assez rapidement avec les quelques autres artistes queer qui font à peu près la même chose. Et c'est hyper friendly, c'est agréable, il n'y a pas de pression vraiment à ça, quoi.
3: Justement, j'allais te demander, parce que je sais que tu m'as confié avoir un peu des difficultés à t'identifier aux autres rappeurs, notamment parce que ta musique interroge tous les stéréotypes de genre et notamment la masculinité toxique, qui quand même, la notion de performance de la virilité, elle est assez ancrée quand même dans le milieu du rap. Du coup, est-ce que tu te sens intégré quand même au milieu du rap? Et si c'est pas le cas, est-ce que ça te manque?
2: D'un côté, oui, parce que c'est la culture de laquelle je me sens le plus proche, je pense. Je sais pas, genre les codes vestimentaires du rap, c'est quelque chose que j'aime beaucoup. Le côté, même si le côté virilité surjouée me dérange, le côté ego trip, c'est quand même quelque chose que j'aime bien. C'est un jeu, tu vois. C'est dans l'attitude, c'est dans le flow, c'est comment tu te présentes et tout. Mais d'un autre côté, c'est clair que l'imagerie du rap, elle me parle pas du tout, tu vois. Genre que ce soit le foot, les voitures, la bicrave, les meufs qui sont traitées comme des objets. Enfin, tu vois, genre c'est plein de trucs en fait dans lesquels je me reconnais pas.
3: Ouais.
2: Et en même temps, c'est pas des trucs que je juge, tu vois. Genre c'est quelque chose qui est ancré dans la culture. Ça vient pas de nulle part non plus, ça a un historique. Et voilà, même si moi j'en ai rien à foutre des marques de luxe, pour autant je kiffe la sap. Et en fait, moi j'ai envie de m'approprier les codes du rap et juste d'y apporter ma personnalité, mes goûts, enfin tu vois, ce que moi j'apprécie, mais sans pour autant dénigrer ce qui fait que la culture rap est la culture rap. Sauf que évidemment, en fait, moi j'en ai marre d'entendre un peu toujours la même chose répétée dans le rap. Donc du coup, je vais juste apporter mes propres références, mais sans pour autant dénigrer celles qui existent déjà.
3: Oui, t'apportes ta propre touche et en fait, ça aide aussi à définir ta trajectoire un peu dans ta carrière.
2: À fond. Autant, je pense que je suis vraiment pas visionnaire musicalement. Il y a plein de jeunes artistes qui arrivent avec des propositions musicales complètement inédites. Moi, je pense que je suis pas trop visionnaire en termes d'esthétique musicale, mais par contre, je pense que j'apporte un nouveau discours, une nouvelle histoire que t'as jamais trop entendu dans le rap. Il y a des artistes, je pense à DB Sound, je pense à Lapsusseur, qui sont des pédales assumées dans le rap-jeu, et je trouve ça trop cool. Mais en fait, on est trop peu à avoir ce discours complètement décomplexé de pédalerie et de queerness, sans que ce soit non plus central dans la musique, quoi.
3: Et au-delà de l'approche artistique, donc de la musique en elle-même, est-ce que t'es entouré de rappeurs?
2: Assez peu, non. Je suis assez proche de plusieurs personnes dans la scène musicale de Strasbourg au sens large. Et la scène rap de Strasbourg, on se croise de temps en temps en événement. Après, moi, je dois avouer que je suis un peu un ermite, je sors pas beaucoup. Il y a un moment, j'allais beaucoup en open mic et je faisais beaucoup de soirées, mais je le fais de moins en moins. Donc en fait, quand on se croise, on se connaît. Et puis je suis très content de croiser les gens que je connais dans la scène rap, qui est quand même assez foisonnante à Stras. Mais c'est vrai qu'au quotidien, non, je suis assez seul dans ma pratique.
3: Et ça te va?
2: Ça me va, ça dépend. En vrai, ça dépend. Je pense que j'aimerais bien que ça soit un peu plus riche. Mais d'un autre côté, je suis bien aussi solo. J'apprends à me connaître comme ça. Et puis, j'ai une certaine pudeur dans mon écriture qui fait que c'est un truc que je pratique tout seul. Donc, selon les périodes, ça me va. Voilà.
3: Oui, puis ça viendra quand ça viendra. Si t'as besoin de faire plus de rencontres, ça se fera, quoi.
2: Ouais, c'est ça.
3: J'avais aussi envie d'aborder un autre dilemme qui te traverse un peu en ce début de carrière dans l'industrie musicale, la question de la compatibilité entre ton positionnement politique plutôt situé à gauche et la mentalité nécessaire pour avancer dans cette industrie qui est très très compétitive. Mmh. Pour toi, c'est une vraie problématique?
2: Ouais, de ouf, ça me fait me poser plein de questions sur le développement de ma carrière, qui pour l'instant n'existe pas.
3: Oh, quand même.
2: Non, mais en termes... Si vraiment, du coup, on prend ce prisme-là, entrepreneuriat, entreprise low-key de droite, en fait, ça n'existe pas dans le sens où je fais pas d'argent avec ma musique. Et c'est vrai que c'est quelque chose qui me questionne beaucoup parce qu'il faut savoir se mettre en avant, il faut être un peu un commerçant, quoi, quand tu te lances, surtout en 2022 où on pousse de plus en plus les artistes à savoir un peu tout faire, à être auto-entrepreneur et puis à vendre vraiment leurs projets et à être compétent sur l'aspect business de leur musique.
3: Communication, ouais.
2: Communication, business et tout. Et moi, je sais que je suis une brêle là-dedans, tu vois. Genre, j'ai vraiment du mal à me vendre. L'aspect com et l'aspect business, c'est quelque chose pour lequel je suis vraiment pas très doué. Et donc, c'est des trucs qui me questionnent parce que je suis plutôt anticapitaliste au plus profond de moi-même. Pour autant, c'est pas incompatible, tu vois. Genre, juste de vouloir vivre de son art, ça veut pas dire que tu peux pas être anticapitaliste, mais c'est juste que ça pose toujours des questions au quotidien, tu vois. Dans la manière dont t'as de défendre ton projet et d'essayer de faire grandir ton projet, ça pose des questions. Voilà, j'ai pas forcément toutes les réponses.
3: Ouais, t'as pas encore toutes les réponses. Et c'est peut-être les personnes aussi qui t'aident un peu au quotidien, notamment à Tipping Point, etc., qui potentiellement essaient de compléter un peu tes compétences plutôt artistiques.
2: Clairement.
3: Avec la com et tout ça, c'est ça?
2: Ouais, clairement.
3: Et je sais que tu aimerais porter plus souvent ta musique sur scène pour proposer une performance très complète qui mêle musique, danse, mise en scène. Je sais que tu aimerais porter plus souvent ta musique sur scène pour proposer une performance très complète qui mêle musique, danse, mise en scène, une mise en scène un peu plus travaillée. T'as aussi pour objectif de

0: Charlotte de Tipping, elle fait ce qu'elle peut, mais c'est pas son travail. Et du coup, c'est moi qui, selon les périodes, j'envoie des salves de dizaines et de centaines de mails à des salles où généralement, ben, sur 100 mails, t'as deux réponses. Donc ouais. C'est quelque chose qui est... Déjà, quand c'est pas ton taf de faire des mails et de la relance de mails, c'est déjà fatigant. Mais quand, en plus de ça, t'as peu de retombées derrière, c'est quelque chose de très frustrant et de souvent très décourageant. Et s'organiser pour trouver des dates, c'est quelque chose... Enfin, je sais pas si je sais vraiment le faire, en fait. Il y a des périodes où je vais... être à fond sur la relance de mail, mais d'autres périodes où, comme tu dis, ben voilà, quand j'ai un boulot alimentaire et qu'à côté de ça, ben, je veux écrire et produire de nouvelles chansons, ben, en fait, ça laisse peu de temps au suivi de mail. Et donc, c'est le genre de truc où, en fait, si t'es pas... C'est un boulot à temps plein, en fait, le fait d'être booker. Donc, comment je m'organise, je dirais pas très bien, mais je fais ce que je peux, j'essaye de charbonner au max. S'il y a des bookers, bookeuses qui écoutent ce podcast, n'hésitez pas à m'envoyer un petit message. merci, bisous.
1: Petit appel à l'aide.
0: De ouf.
1: Oui, bah, t'apprends sur le tas, quoi.
0: À fond,
1: au
0: ouais,
1: fur et
0: ouais.
1: à mesure.
0: Ouais, ouais, clairement. Puis, enfin, c'est vraiment envoyer des, entre guillemets, lettres de motivation à des salles et à des collectifs, à des, enfin. Et les seuls qui répondent, c'est généralement les collectifs queer ou les collectifs militants et qui, du coup, sont les plus sympas et les plus ouverts, mais ceux qui ont aussi le moins de moyens et donc, du coup, ben, pour,
1: c'est compliqué.
0: Voilà, pour, donc ils peuvent pas forcément te faire un cachet. Pour avoir l'intermittence, il faut avoir des cachets et donc, en fait, c'est toujours une sorte de cercle vicieux où. Les plus sympas sont ceux qui ont le moins de moyens et donc du coup ben, l'intermittence elle peut pas s'atteindre. Enfin voilà, c'est plutôt fatigant. J'ai pas envie de faire perdre espoir à toutes les personnes qui se lancent là-dedans.
1: Mais c'est important d'avoir conscience des difficultés
0: de
1: aussi.
0: Ouf, c'est du sport, c'est du sport.
1: Ok, et bah pour continuer un petit peu sur cette dimension-là, en général pour finir la partie sur les enjeux des débuts de carrière de mon podcast, j'aime bien qu'on réfléchisse au statut d'artiste avec mon invité. Le terme d'artiste, c'est pas un terme qui est toujours accepté par les personnes que je reçois sur le podcast. Est-ce que toi, tu te considères comme un artiste? Et si oui, depuis quand?
0: Je pense que de moi-même, je dirais jamais je suis artiste. Mais je pense qu'avec le temps, ça me dérange de moins en moins qu'on parle de moi comme artiste, tu vois. Genre l'artiste, le loup, machin. Enfin, faut aussi décomplexer et désacraliser ce mot. Je pense qu'à partir du moment... Moi, je crois que je préfère le terme créatif.
1: Ouais.
0: J'ai une pratique artistique, je suis quelqu'un de créatif. Mais c'est vrai que la symbolique autour du mot artiste, des fois, elle est peut-être un peu surcotée. Ou tu
1: et lourde à porter.
0: Ouais, c'est lourd à porter. Moi, je crois que je ne mets pas trop de pression sur ce mot-là. De moi-même, j'aurais tendance à me qualifier plutôt de créatif, mais ça ne me dérange pas qu'on me qualifie d'artiste. Je désacralise ce mot.
1: Ok, et ça a toujours un peu été comme ça ou...
0: Non, non, je pense que c'est un truc qui vient au fur et à mesure. Il y a quelques années en arrière, je pense que je t'aurais dit non, je ne suis pas un artiste. J'aime pas ce mot, c'est trop pompeux et tout, alors qu'en fait, bof. En fait, ouais, j'ai une pratique artistique, donc pourquoi est-ce que j'empêcherais les gens de me qualifier d'artiste? C'est cool, ok, j'accepte.
1: Et je trouve que c'est intéressant parce que tout à l'heure, quand on parlait de transhumance, qui a quand même été accompagné par un label et tout ça, tu me disais que tu ne considérais pas forcément ça comme un projet pro. Mm-hmm. Est-ce qu'aujourd'hui, tu considères que tes projets, c'est vraiment plus professionnel? Parce que tu es quand même en début de carrière, du coup.
0: Bah, dans la démarche, je dirais que oui. Parce qu'à l'époque de la bergerie, on avançait plus avec des bouts de ficelle. Je pense notamment au studio, au mixage, au mastering, à la promo, aux relations presse, tout ça. Là, je pense que les démarches, elles sont plus pro, dans le sens où j'essaye vraiment de contacter des professionnels pour m'accompagner, que ce soit pour les démarchages médias, la production du son et tout. Mais après, en termes de recherche artistique, c'était déjà pro. Il n'y a pas pro
1: oui.
0: ou pas pro, en fait. À partir du moment où tu crées, on s'en fout que tu sois payé ou pas payé, pro ou pas pro.
1: Mais c'est ça, en fait, la définition de professionnel, elle peut varier vraiment. Enfin, dans les milieux de l'art, c'est très compliqué de définir ce que c'est. La frontière entre les deux est très compliquée, mais c'est pour ça que ça m'intéressait d'avoir quand même ton avis, parce que tout à l'heure, tu me disais, c'est pas forcément pro. En fait, là, ce qui définit la dimension professionnelle de ton projet, c'est vraiment ton objectif.
0: Oui,
1: c'est ça. C'est ton objectif de carrière dans ce milieu-là et réussir à en vivre à terme.
0: À fond. Pour moi, vraiment, ce qui définit le côté pro, c'est pas l'artistique. Parce qu'en fait, il n'y a pas de pro ou pas pro à partir du moment où tu crées. Mais tu as une démarche professionnelle à partir du moment où tu veux professionnaliser ton projet et puis essayer d'en vivre, quoi. Voilà.
1: Super intéressant. Et pour nos auditeurs qui hésiteraient éventuellement à faire de leur passion un projet professionnel, justement, quel aurait été le conseil que tu aurais aimé entendre avant de démarrer ta carrière dans les mondes de l'art?
0: Arrête de fumer des joints.
1: Oh, ça t'a un peu nourri quand même.
0: ça m'a nourri, mais je suis content que ça soit terminé. Non, structure-toi, mets-toi des objectifs, se mettre des objectifs réalistes et atteignables et essayer de se fixer une sorte de routine, que ce soit créative ou alors pro, tu vois, genre essayer de se fixer tant et tant de jours dans la semaine pour répondre aux mails et aller chercher des plans concerts ou autres. Et vraiment essayer de se mettre des petites routines en place et se fixer toujours plus d'objectifs, mais qui soient réalistes et atteignables pour ne pas être frustré trop vite.
1: Ouais, c'est ce qui permet de concrétiser cette carrière qu'on sacralise un petit peu.
0: À fond.
1: Trop
0: et
1: bien.
0: Et puis, pas hésiter à aller chercher des conseils et poser des questions. Poser plein de questions autour de soi. Franchement, pas avoir peur. Ça, c'est un truc que j'ai toujours fait et j'ai pas peur d'être ridicule.

0: tu l'as posé une question bête parce qu'il n'y en a pas.
1: Trop bien. Alors, après cette belle discussion sur ton parcours, je te propose qu'on parle un petit peu plus de tes projets en eux-mêmes. Comment tu décrirais ton projet Le Loup en 5 mots?
0: Mouvant, émouvant.
1: J'ai envie de te dire nocturne aussi, peut-être. Parce que du coup, c'est ce qui définit ton rap.
0: Un fond, nocturne, vivant, fluide.
1: Tu veux expliquer un petit peu?
0: Un nocturne, du coup, pour tout l'univers et les thématiques abordées, que ce soit l'introspection, la fête, l'amour, la sensualité, nocturne, je trouve que ça colle plutôt bien. Mouvant, parce que j'ai l'impression que ma musique, elle peut évoluer. Mouvant et fluide, c'est un peu les mêmes mots, ils se rejoignent. Parce que je me mets pas de barrière musicale et créative. Émouvant, parce que je suis un petit cœur sensible.
1: Oh.
0: Et j'ai envie que ma musique, qu'elle touche les gens et qu'elle soit soulful. J'ai pas le mot français, qui est de l'âme, quoi.
1: Oui.
0: La musique qui me touche le plus, c'est la musique qui a de l'âme, quoi, vraiment. Et voilà, j'ai fait le tour des mots, je crois.
1: Oui, c'était assez clair, merci beaucoup.
0: Ah, super, super.
1: Et comme dit précédemment, tu as sorti donc ton premier EP Mu en juin 2022. En ce moment, tu es dans une phase de création de nouveaux titres qui devraient sortir cette année, dans l'attente du prochain EP, c'est ça?
0: C'est ça. Du coup, il y a un titre qui va sortir fin février, si tout se passe bien.
1: Trop bien.
0: Yes, qui s'appellera C'est moi le. J'en dis pas plus pour le moment. J'aimerais sortir des titres tout au long de l'année 2023. Et si tout se passe bien, d'ici décembre ou janvier au plus tard, on aura un petit EP à se mettre dans les oreilles et ça sera super cool.
1: Hâte! De toute façon, on retrouvera toutes les informations sur tes réseaux sociaux qui seront référencés dans les notes du podcast. Quels autres artistes ou quel autre artiste aimerais-tu entendre sur ce podcast?
0: Alors, je suis en colocation avec une des membres du groupe Megadog Mammouth. C'est un groupe de metal rock fluide. C'est du rock progressif avec beaucoup de questionnements autour du genre, de la fluidité et de la queerness. Je pense que tu pourrais avoir un échange très très riche avec la personne du groupe avec qui je suis en coloc et qui chante dans le groupe et écrit les textes.
1: Ok, trop intéressant.
0: Et sinon...
1: C'est déjà bien,
0: c'est déjà très cool.
1: Écoute, on en arrive enfin à la question signature du podcast, donc qui reste toujours la même. Au regard de tout ce qu'on a évoqué, pour toi, qu'est-ce qui fait qu'on devient artiste?
0: Je pense que c'est le regard que tu as sur le monde. Il y a des gens qui n'ont pas de pratique artistique et qui pour moi sont des artistes. Tu peux avoir un regard très poétique sur le monde et je pense que ça fait déjà de toi un ou une artiste. Je pense que c'est le regard qu'on a sur la vie et la poésie que tu peux voir dans la vie. Ça peut faire de toi déjà un ou une artiste.
1: C'est très beau, très poétique en soi comme réponse.
0: J'adore.
1: Quand on a discuté pour la première fois, tu t'es présenté comme un insolent chenapan qui pleure le soir. Ça m'a beaucoup marqué.
0: Je sais pas si j'ai condensé comme ça, mais d'accord. Ça tire à mal réel par ici.
1: Mais je trouve que plus sérieusement, à l'image de ton rap, t'as été aussi touchant que percutant. Donc je te remercie pour ta sincérité.
0: Avec plaisir.
1: Et puis j'espère te revoir bientôt sur scène. Et en attendant, on va écouter en boucle ton premier EP et tes prochaines sorties.
0: Avec grand plaisir.
1: Et merci beaucoup pour
0: cette
1: discussion. Ça fait très plaisir.
0: Merci.
1: Merci à Lou d'avoir partagé son parcours et ses questionnements artistiques avec moi. Et merci à vous d'avoir écouté cet épisode de La Fabrique des Artistes jusqu'au bout. J'espère que cette conversation vous a inspiré. Et si c'est le cas, vous pouvez nous le faire savoir en partageant une story ou un post Instagram, en nous taguant @loucetépris et @artistiquemens pour que l'on puisse vous remercier et interagir avec vous. Vous pouvez également noter le podcast et vous y abonner sur Spotify et autres plateformes d'écoute pour accéder facilement aux nombreux épisodes qui vont suivre. Je vous dis donc à très vite pour une nouvelle rencontre artistique avec La Fabrique des Artistes.
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1: Bonjour et bienvenue dans Ça vaut le détour. On va parler de Une affaire de famille, un drame japonais de Hirokazu Kore-eda, sorti en 2018.
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1: Une affaire de famille suit les membres d'une petite maison à Tokyo qui vit pauvrement. Ils se débrouillent avec des maigres salaires, des indemnités grappillées, des fraudes à l'assurance retraite et des petits vols à l'étalage. Justement, après l'un de ces vols, Osamu, la figure paternelle de la maisonnée, et son fils Shota recueillent une petite fille dans la rue qui semble livrée à elle-même. La femme d'Osamu refuse d'abord d'abriter cet enfant, mais accepte en comprenant que ses parents la maltraitent. Ils ont tous l'air de vivre heureux malgré la pauvreté, jusqu'à ce qu'un incident révèle brutalement leur secret.
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1: Une affaire de famille parle de ces gens qui sont sur le fil, au bord du gouffre, mais qui grâce à de petites magouilles gardent la tête hors de l'eau. C'est pour ça que chaque personnage du film est relié à un des problèmes actuels de la société japonaise. Kore-eda dénonce en quelque sorte la politique actuelle du Japon qui creuse le fossé entre les très riches et les très pauvres, qui, même s'ils travaillent, touchent plus en allocation qu'en travaillant. Le film décrit cette affaire de famille avec beaucoup de réalisme, sans oublier d'y insuffler de la poésie, comme les Japonais savent si bien le faire. Et en France, on apprécie, puisque le film reçoit la Palme d'Or à Cannes en 2018.
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1: Le réalisateur Kore-eda s'est demandé comment vivrait une famille qui n'est liée que par le crime. Bien sûr, le réalisateur n'approuve pas ces petits délits, mais avec le film Une affaire de famille, il propose une réflexion sur pourquoi on se met en colère pour des petits délits aussi insignifiants alors qu'il y a des milliers de criminels qui commettent des actes beaucoup plus graves en toute impunité. Une affaire de famille est un film qui vaut le détour.
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Ok, j'ai demandé à Scred de faire une instru simple. 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

Bonjour à tous, à la une de l'actualité, encore trop de discrimination raciale. C'est ce que dit SOS Racisme qui a mené une campagne de testing ces dernières semaines dans plusieurs villes du sud du pays, notamment à Marseille, Aix-en-Provence, Nice, Antibes, Montpellier, la Grande Motte. Constat, 17% des plages privées et 30% des établissements de nuit testés ont pratiqué des discriminations. SOS Racisme appelle les pouvoirs publics à renforcer les contrôles et les poursuites, estimant que ces pratiques restent largement impunies. Deux nouvelles plaintes déposée contre Patrick Bruel. La première dénonce un viol qui remonterait à 1994. La seconde, une agression sexuelle présumée lors d'un tournage en 2005. Des faits prescrits, mais les deux femmes ont souhaité porter plainte. Au total, le chanteur est visé par au moins 31 plaintes pour viol, tentative de viol, agression sexuelle ou harcèlement sexuel. Il conteste l'ensemble de ces accusations. Le moral des ménages français est bon. D'après l'INSEE, l'indicateur de confiance gagne 2 points au mois de juillet. Les Français sont notamment moins nombreux à anticiper une hausse des prix dans les 12 prochains mois. Ils portent également un regard plus positif sur leur situation financière. Un point sur les incendies en France. Le méga-feu en Gironde a ravagé 42 000 hectares. Il est stabilisé mais pas fixé. Les pompiers doivent traiter près de 130 km de lisière. Et ça avant un retour des fortes chaleurs et du vent pour cet après-midi. Météo France a placé des départements en vigilance orange pour un risque d'incendie. C'est le cas du Gard, du Var, du Vaucluse, de l'Hérault, de l'Aude ou des Pyrénées-Orientales. Les autorités appellent à la prudence. Et de 4, une quatrième vague de chaleur débute aujourd'hui en France. On le disait, on attend des températures autour des 35-37 degrés dans le sud-ouest et dans la vallée du Rhône. Le pic est attendu demain avec 40 degrés localement. Météo France prévoit des températures élevées pendant toute la semaine sans pouvoir encore préciser la durée de cet épisode. Des œuvres mises aux enchères, une soixantaine de la prestigieuse collection Paul Durand-Ruel seront vendues chez Christie's en octobre. On trouve des tableaux de Claude Monet, Auguste Renoir ou Camille Pissarro. L'ensemble est estimé entre 30 et 43 millions d'euros. En cyclisme, Tadej Pogacar domine le classement des primes sur le Tour de France. Le Slovène a empoché près de 612 000 euros, 500 000 uniquement pour sa victoire finale à Paris. Loin derrière, Remco Evenepoel touche près de 248 000 euros, Isaac Del Toro un peu plus de 155 000. Au total, c'est près de 2,5 millions d'euros de primes qui ont été distribuées sur cette édition. Voilà.

0: Bonjour à tous, cette semaine dans le Point Lexico, on va parler légumes. Vous êtes déjà sûrement allé voir un film tout content car vos amis vous l'avaient conseillé et puis vous êtes ressorti du cinéma déçu car vous n'avez pas aimé le film en question. Vous direz alors à vos amis, ce film était un vrai navet. Mais d'où vient cette expression? Eh bien selon certaines sources, au XIIIe siècle déjà on utilisait ce mot au sens figuré pour désigner une chose nulle, peut-être parce que le navet était très répandu à cause de son faible coût. C'est au XIXe siècle que le sens figuré de navet a commencé à désigner les tableaux de mauvais goût. Mais selon Durton, une autre explication existe. En effet, à Rome existait une statue d'Apollon dans le jardin de Belvédère, et cette statue a longtemps été synonyme de la beauté parfaite selon les Grecs. Seulement au XVIIIe siècle, de jeunes artistes français n'étaient pas d'accord avec cette conception de la beauté parfaite et ont commencé à l'appeler navet épluché en raison de sa blancheur, mais aussi pour exprimer leur désaccord. Au XIXe siècle, cette fameuse statue a été transférée à Paris par Napoléon et elle a ramené avec elle ce surnom de navet épluché qui finit par devenir tout simplement navet et qui a fini également par s'étendre au théâtre, puis au début du XXe siècle au cinéma. On récapitule, si contrairement aux idées reçues, on ne dit pas d'un film que c'est un navet en référence au goût fade du navet, c'est en revanche un légume qui a très tôt désigné au sens figuré quelque chose de nul à cause de son faible coût. C'est entre le 18e et le 19e siècle, grâce à Apollon notamment, que cette expression est devenue spécifique aux beaux-arts. En raison d'une protestation d'étudiants français sur la conception de la beauté parfaite que représentait Apollon dans l'imaginaire collectif. Voilà, c'est tout pour aujourd'hui, moi je vous dis à la semaine prochaine pour une nouvelle expression française expliquée dans le Point
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0: Bonjour à tous, à la une de l'actualité, encore trop de discrimination raciale. C'est ce que dit SOS Racisme qui a mené une campagne de testing ces dernières semaines dans plusieurs villes du sud du pays, notamment à Marseille, Aix-en-Provence, Nice, Antibes, Montpellier et la Grande Motte. Constat, 17% des plages privées et 30% des établissements de nuit testés ont pratiqué des discriminations. SOS Racisme appelle les pouvoirs publics à renforcer les contrôles et les poursuites, estimant que ces pratiques restent largement impunies. Deux nouvelles plaintes déposées contre Patrick Bruel. La première dénonce un viol qui remonterait à 1994. La seconde, une agression sexuelle présumée lors d'un tournage en 2005. Des faits prescrits, mais les deux femmes ont souhaité porter plainte. Au total, le chanteur est visé par au moins 31 plaintes pour viol, tentative de viol, agression sexuelle ou harcèlement sexuel. Il conteste l'ensemble de ces accusations. Le moral des ménages français est bon. D'après l'INSEE, l'indicateur de confiance gagne 2 points au mois de juillet. Les Français sont notamment moins nombreux à anticiper une hausse des prix dans les 12 prochains mois. Ils portent également un regard plus positif sur leur situation financière. Un point sur les incendies en France. Le méga-feu en Gironde a ravagé 42 000 hectares. Il est stabilisé mais pas fixé. Les pompiers doivent traiter près de 130 km de lisière. Et ça avant un retour des fortes chaleurs et du vent pour cet après-midi. Météo France a placé des départements en vigilance orange pour un risque d'incendie. C'est le cas du Gard, du Var, du Vaucluse, de l'Hérault, de l'Aude ou des Pyrénées-Orientales. Les autorités appellent à la prudence. Et de 4, une quatrième vague de chaleur débute aujourd'hui en France. On le disait, on attend des températures autour des 35-37 degrés dans le sud-ouest et dans la vallée du Rhône. Le pic est attendu demain avec 40 degrés localement. Météo France prévoit des températures élevées pendant toute la semaine sans pouvoir encore préciser la durée de cet épisode. Des œuvres mises aux enchères, une soixantaine de la prestigieuse collection Paul Durand-Ruel seront vendues chez Christie's en octobre. On trouve des tableaux de Claude Monet, Auguste Renoir ou Camille Pissarro. L'ensemble est estimé entre 30 et 43 millions d'euros. En cyclisme, Tadej Pogacar domine le classement des primes sur le Tour de France. Le Slovène a empoché près de 612 000 euros, 500 000 uniquement pour sa victoire finale à Paris. Loin derrière, Remco Evenepoel touche près de 248 000 euros, Isaac Del Toro un peu plus de 155 000. Au total, c'est près de 2,5 millions d'euros de primes qui ont été distribuées sur cette édition. Voilà, fin de ce flash. Excellente journée à tous.
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2: Avec Jonathan Mpassi Mayala, président du CEPROMOR, le mot imposé du jour est H2O.
3: L'eau, c'est la vie. Faut bien gérer son environnement pour avoir cette eau qui nous donne la vie. Dans les travaux que j'ai fait, dans les travaux que nous faisons, nous avons à cœur d'offrir une eau potable, une eau non polluée. Depuis que j'ai commencé ce travail, je pense que nous avons construit plus de 100 sources d'eau potable. Nous, on appelle ça source d'eau potable pour aider les gens parce que c'est vrai que dans nos villages, quand les gens vont parfois se laver, surtout les femmes, c'est toujours dans l'eau marécageuse, elle se retrouve là en train de se laver et ça fait partie des milieux propices pour les microbes, pour les infections urogénitales. Donc du coup, nous on fait vraiment cet effort-là de pouvoir offrir une eau propre à la consommation et à l'utilisation.
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2: Bonjour et bienvenue dans Ça vaut le détour. Dans l'émission, on va encore parler d'un superbe film d'animation. Il s'agit d'un film d'animation européen sorti en 2014. C'est Le Chant de la mer de Tom Moore.
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2: L'histoire du Chant de la mer se déroule en Irlande vers la fin des années 80. Ben et Maïna vivent avec leur père tout en haut d'un phare sur une petite île. Pour les protéger des dangers de la mer, la grand-mère les emmène vivre à la ville. Ben découvre alors que sa petite sœur est une Selkie, une fée de la mer avec une queue de phoque. Son chant redonne espoir et joie de vivre aux esprits et aux peuples de la mer. Mais d'effrayants hiboux envoyés par une méchante sorcière poursuivent les êtres magiques dans le but de les changer en pierre. Pour les sauver, Ben et Maïna se lancent dans un voyage fantastique où ils vont découvrir pourquoi la mer a perdu son éclat.
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2: Le Chant de la mer a été réalisé entre l'Irlande, la Belgique, le Luxembourg, le Danemark et la France. La version française de la bande-son est interprétée par Nalwenn Leroy, elle-même passionnée par l'Irlande et la mer. Le Chant de la mer est tourné par le même réalisateur que Brendan et le secret de Kells, dont nous avons déjà parlé dans cette émission. Et celui-là aussi est un véritable plaisir pour les yeux, puisque autant d'attention a été apportée à l'animation que pour le précédent film. Basé sur une technique 2D à l'aquarelle, les dessins s'appuient sur des références à l'esthétique celtique et aux œuvres de Paul Henry, Paul Klee et Vassili Kandinsky.
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2: Le Chant de la mer est inspiré par les films d'animation de Miyazaki, en particulier Mon voisin Totoro, pour son côté nostalgique d'un temps révolu. D'ailleurs, notre histoire se déroule à une date clé. 1987 est une période charnière pour l'Irlande, car à partir de cette date, le pays entre dans la mondialisation en laissant de côté la transmission des légendes traditionnelles. Le réalisateur se souvient de son enfance en Irlande et l'atmosphère des nuits d'Halloween, qui est la nuit où le monde réel et le monde des esprits communiquent. Le film est une réflexion poétique et actuelle sur ce lien entre le monde magique des rêves, de la mer, de l'inconscient et des morts, et le monde de la terre, de la vie quotidienne et des vivants. Le Chant de la mer est un film qui vaut le détour.
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0: Bonjour à tous, à la une de l'actualité, c'est fait, Zinedine Zidane est le nouveau sélectionneur de l'équipe de France. La Fédération française de football a annoncé sa nomination pour les 4 prochaines années à la tête des Bleus. Écoutez Philippe Diallo, le patron de la FFF.
1: Zinedine Zidane sera donc le prochain sélectionneur de l'équipe de France pour les 4 années qui viennent, qui couvriront à la fois les qualifications de la Ligue des Nations, qualifications de l'Euro 2028 et puis les qualifications de la Coupe du Monde 2030 qui se déroulera au Maroc, Portugal et Espagne. Ce contrat prendra effet au 1er août. Il présentera l'ensemble de son staff début septembre. Vous dire la joie, la fierté de toute la Fédération française de football de confier les rênes de l'équipe de France à une de nos plus grandes légendes, qui a démontré l'immensité de son talent et de sa compétence, et notamment à travers les succès qu'il a remportés en Ligue des Champions avec le Real Madrid.
0: Voilà, ses premiers matchs à la tête des Bleus sont programmés fin septembre en Ligue des Nations avec un déplacement en Turquie puis en Belgique. Dans le reste de l'actualité, un point sur les incendies en France. Le méga-feu en Gironde a ravagé 42 000 hectares. Il est stabilisé aujourd'hui. Les pompiers doivent traiter près de 130 km de lisière. La préfecture a ordonné tout à l'heure l'évacuation préventive de tous les campings de Lacanau, et ça pour faciliter les opérations de secours. Près de 4000 touristes sont concernés. Toujours en lien avec les incendies, un homme de 23 ans a été mis en examen et placé en détention provisoire dans le Var. Il est soupçonné d'être à l'origine de plusieurs départs de feu volontaires la semaine dernière. Des incendies qui ont détruit plusieurs hectares de maquis et de forêt. Un examen psychiatrique du suspect est annoncé dans le cadre de l'enquête. 5 corps de bébés retrouvés au domicile d'un couple à Orange dans le Vaucluse. Ils étaient conservés dans des cartons. Le parquet de Carpentras a ouvert une enquête, mais ne communique pas davantage à ce stade sur les circonstances de cette affaire. Les discriminations persistent dans les lieux de loisirs. SOS Racisme a mené une campagne de testing dans le sud de la France. 17% des plages privées, 30% des établissements de nuit testés ont pratiqué des discriminations raciales. L'association demande un renforcement des contrôles et des poursuites. Elle estime que ces pratiques restent encore trop souvent impunies. Canal+ investit près d'1 milliard d'euros dans le cinéma français et européen. Le groupe s'engage à verser 980 millions d'euros entre 2028 et 2032. Le groupe reste donc le premier financeur du cinéma français. Il pourra continuer à diffuser les films dès 6 mois après leur sortie en salle. Voilà la fin de ce flash. Excellente journée à tous.

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1: Pour beaucoup de nos contemporains, féminisme et christianisme sont loin d'aller de pair. Si pour partie cela dépend du sens dont on charge ces deux mots, il est une figure qui d'une certaine façon réussit le tour de force de les réconcilier dans son parcours. En effet, de par son combat pour les prostituées, Josephine Butler est tout à la fois un modèle pour les féministes et pour les chrétiens. Descendante de réfugiés huguenots de par sa mère, Joséphine Elisabeth est née en 1828 et a grandi dans la campagne proche de la frontière écossaise. Elle est alors le 7e enfant de la famille et elle reçoit une éducation à domicile avant de fréquenter pendant 2 ans une école de Newcastle. Son contexte familial favorise son inclination pour les questions sociales et politiques. En effet, John Gray, son père, est agronome, mais il est aussi engagé publiquement sur des sujets comme l'abolition de l'esclavage. Le terrain est ainsi préparé pour celle qui deviendra une grande réformatrice sociale. En 1852, Joséphine épouse le révérend George Butler, avec qui elle aura 4 enfants. Ayant en commun leur foi évangélique et un même désir de réformer la société, il sera pour elle un profond encouragement tout au long de son ministère. Le couple s'installe d'abord à Oxford, où George est enseignant, puis déménage ensuite à Cheltenham, où il devient vice-principal du collège. L'intérêt de Joséphine Butler pour la condition féminine est ancien, mais il va prendre une toute autre tournure après qu'un terrible événement ait bouleversé sa vie. En 1864, leur fille unique et plus jeune enfant, Eva, tombe accidentellement dans les escaliers et décède sur le coup. C'est un choc pour tout le monde, mais tout particulièrement pour Joséphine, qui connaît une profonde dépression. Au début de l'année 1866, toute la famille déménage à Liverpool, où George est nommé principal du collège. Joséphine est seule une bonne partie de ses journées et elle a du mal à reprendre goût à la vie. Pour essayer de remonter la pente, elle décide de se consacrer à ceux qui ont une plus grande peine qu'elle et envers qui elle peut faire preuve de compassion. Les malheureux ne manquent pas dans la ville du nord de l'Angleterre et cet engagement social va lui permettre de panser son cœur. Initialement, les actions qu'elle mène sont multiples et à destination d'un public varié. Elle commence par héberger des femmes, souvent des prostituées atteintes de maladies vénériennes, d'abord chez elle, puis ensuite dans un foyer qu'elle loue. Elle effectue aussi des visites à des prisonnières, recueille des marins malades ou des mères abandonnées par leur mari. Les besoins sont nombreux et le dévouement de Joséphine Butler est total. En 1869, elle effectue un voyage sur le continent au cours duquel elle se rend compte des nombreux problèmes que cause le système de la prostitution réglementée. À son retour, des médecins l'alarment de ce qu'un tel régime est progressivement en train d'être mis sur pied en Angleterre et ils l'enjoignent de prendre la tête d'une mobilisation sur le sujet. Partageant son fardeau avec son mari, celui-ci l'encourage dans son combat par cette réponse « Allez et que Dieu soit avec vous ». Joséphine Butler parcourt l'Angleterre pour convaincre les foules et des pétitions sont envoyées au Parlement. À partir de 1874, la cause abolitionniste se développe. Joséphine se rend également sur le continent pour porter le combat et une fédération internationale est fondée en 1875. Globalement, la militante est bien accueillie, mais cela n'empêche pas qu'elle ait été l'objet de violences à plusieurs reprises. La lutte était dure, mais elle n'était pas vaine. En 1886, la campagne s'achève avec succès. 20 ans plus tard, en 1906, Joséphine Butler décède, laissant derrière elle une trace importante et de nombreux écrits. Comme de nombreuses personnalités chrétiennes qui ont défendu leurs convictions dans la société, Joséphine Butler a connu de l'opposition. À plusieurs reprises, sa vie a été menacée par des foules excitées par les tenanciers de bordel. Pourtant, l'attitude qu'elle a pu adopter en son temps est un modèle encore pour nous aujourd'hui dans la façon dont nous pouvons appréhender les relations humaines. Elle dira « N'oublions pas que Dieu peut changer les cœurs et tout en serrant nos rangs, que la charité envers nos ennemis soit notre règle, même envers ceux dont la haine est la plus amère. »
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0: À tous, à la une de l'actualité, c'est fait. Zinedine Zidane est le nouveau sélectionneur de l'équipe de France. La Fédération française de football a annoncé sa nomination pour les 4 prochaines années à la tête des Bleus. Écoutez Philippe Diallo, le patron de la FFF.
1: Zinedine Zidane sera donc le prochain sélectionneur de l'équipe de France pour les 4 années qui viennent, qui couvriront à la fois les qualifications de la Ligue des Nations, qualifications de l'Euro 2028 et puis les qualifications de la Coupe du Monde 2030 qui se déroulera au Maroc, Portugal et Espagne. Ce contrat prendra effet au 1er août. Il présentera l'ensemble de son staff début septembre. Vous dire la joie, la fierté de toute la Fédération française de football de confier les rênes de l'équipe de France à une de nos plus grandes légendes qui a démontré l'immensité de son talent et de sa compétence, et notamment à travers les succès qu'il a remportés en Ligue des Champions avec le Real Madrid.
0: Voilà, ses premiers matchs à la tête des Bleus sont programmés fin septembre en Ligue des Nations avec un déplacement en Turquie puis en Belgique. Dans le reste de l'actualité, un point sur les incendies en France. Le méga-feu en Gironde a ravagé 42 000 hectares. Il est stabilisé aujourd'hui. Les pompiers doivent traiter près de 130 km de lisière. La préfecture a ordonné tout à l'heure l'évacuation préventive de tous les campings de Lacanau, et ça pour faciliter les opérations de secours. Près de 4000 touristes sont concernés. Toujours en lien avec les incendies, un homme de 23 ans a été mis en examen et placé en détention provisoire dans le Var. Il est soupçonné d'être à l'origine de plusieurs départs de feu volontaires la semaine dernière. Des incendies qui ont détruit plusieurs hectares de maquis et de forêt. Un examen psychiatrique du suspect est annoncé dans le cadre de l'enquête. 5 corps de bébés retrouvés au domicile d'un couple à Orange dans le Vaucluse. Ils étaient conservés dans des cartons. Le parquet de Carpentras a ouvert une enquête, mais ne communique pas davantage à ce stade sur les circonstances de cette affaire. Les discriminations persistent dans les lieux de loisirs. SOS Racisme a mené une campagne de testing dans le sud de la France. 17% des plages privées, 30% des établissements de nuit testés ont pratiqué des discriminations raciales. L'association demande un renforcement des contrôles et des poursuites. Elle estime que ces pratiques restent encore trop souvent impunies. Canal+ investit près d'1 milliard d'euros dans le cinéma français et européen. Le groupe s'engage à verser 980 millions d'euros entre 2028 et 2032. Le groupe reste donc le premier financeur du cinéma français. Il pourra continuer à diffuser les films des cinémas.
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0: Voilà pour ce flash. Excellente journée à tous.
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2: Le développement des pays du Sud va détruire la planète.
1: Bonjour Nicolas.
3: Bonjour Gladys.
1: Alors, à quelques mois de la conférence sur le climat, on s'intéresse justement aujourd'hui à la croissance des pays en développement. Et pour certains, ce développement économique risquerait de détruire la planète. Sur quoi s'appuient ces personnes pour tenir de tels propos?
3: Sur un certain nombre d'études, en particulier un rapport intitulé « Planète vivante 2010 » de l'organisation écologique WWF, le Fonds mondial pour la nature. Un rapport qui affirmait, je cite, que si chaque habitant de la planète vivait comme un habitant moyen des États-Unis ou des Émirats arabes unis, il faudrait une biocapacité équivalente à plus de 4,5 planètes pour répondre à la consommation de l'humanité.
1: Alors c'est un chiffre alarmant, comment on peut avancer un tel chiffre?
3: Alors il est difficile de jauger du degré d'exactitude de cette affirmation, mais il est évident que le développement actuel des pays émergents n'est pas sans conséquences sur l'environnement. Il suffit de voir les quantités de CO2 que ces pays rejettent dans l'atmosphère ou encore les ressources naturelles qu'ils surexploitent.
1: Oui, quand on voit que la Chine est devenue le premier pollueur mondial depuis quelques années déjà, on peut se demander si ce n'est pas le signe que les pays émergents sont désormais les principaux responsables de la menace environnementale qui plane sur notre planète.
3: La Chine est devenue depuis quelques années le premier pollueur mondial devant les États-Unis, mais attention à ne pas aller trop vite et à ne pas en faire le bouc émissaire parfait. En effet, les émissions de CO2 de la Chine ont beau avoir dépassé celles des États-Unis, ces émissions par habitant restent encore bien inférieures. Un Américain moyen émet en effet entre 2 et 3 fois plus de CO2 qu'un Chinois. Or, au vu de la population globale de la Chine, il semble finalement assez logique que le pays pollue davantage.
1: Oui, et puis la responsabilité actuelle des pays émergents ne doit en aucun cas occulter la responsabilité historique des pays occidentaux, puisqu'un tel niveau de développement n'a été possible qu'en dégradant l'environnement mondial. Et il semblerait là que la communauté internationale soit confrontée à une forme de dilemme.
3: En quelque sorte, on doit bien concéder qu'interdire à des sociétés pauvres la croissance économique dont nos sociétés ont bénéficié durant des décennies est indéfendable éthiquement et intenable politiquement. Quand bien même, cette croissance serait néfaste pour la planète.
1: Alors, ce qu'on peut se demander, c'est s'il est possible d'imaginer un autre scénario. En effet, si les pays en développement rattrapent les niveaux de vie des sociétés occidentales, il semble inévitable qu'ils atteignent les niveaux d'émissions de gaz à effet de serre et de dégradation des ressources naturelles. Et à l'heure actuelle, cela n'est ni concevable ni viable. Qu'est-ce qu'il faudrait faire alors ?
3: Quelques pistes concrètes existent. On pourrait penser à favoriser le recours aux énergies géothermiques et hydroélectriques. On pourrait aussi mettre en place des impôts nationaux ou internationaux sur la pollution. On a parlé de taxes carbone. Ou encore, on pourrait encourager un tourisme durable. Tout ceci permettrait d'aboutir à un développement du Sud plus soucieux de la planète.
1: Alors pour mettre en œuvre ces différentes mesures, on a besoin d'une véritable collaboration internationale.
3: Une collaboration active entre pays du Nord et pays du Sud est indispensable pour assurer cette transition. Le développement du Sud doit être encouragé, mais sur de nouvelles bases, durables et davantage respectueuses de l'environnement. C'est inévitable. En effet, bien qu'historiquement très peu responsables de la crise environnementale, les pays du Sud en sont malheureusement d'ores et déjà les premières victimes.
1: Alors si on peut essayer de résumer ce vaste sujet, notre modèle de développement n'est pas viable s'il est généralisé à l'ensemble de la planète, mais cela ne doit pas pour autant condamner les pays émergents à la pauvreté éternelle. C'est un autre développement qu'il faut mettre en œuvre via une coopération internationale. Et c'est bien là tout l'enjeu de la COP21, la Conférence des Nations Unies sur le climat, qui aura lieu en décembre prochain à Paris. 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
1: Quand j'ai divorcé, la dernière avait déjà 12 ans. Donc, ils étaient autonomes déjà. Je pouvais déjà aller travailler, je faisais à manger. Enfin, elles étaient souvent, en général, en cantine, et puis elles se débrouillaient. C'était pas comme aujourd'hui, on s'occupait d'eux, bien sûr, mais on n'était pas derrière eux comme aujourd'hui. Parce que moi, parfois, je dis à mes enfants, mais laissez-les donc tranquilles, laissez-les vivre, s'exprimer. Je vivais aussi dans la campagne, alors ils allaient dans le village avec les autres. C'était tout à fait différent que je pense que si on habite en ville.
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0: Bonjour à tous, à la une de l'actualité, c'est fait. Zinedine Zidane est le nouveau sélectionneur de l'équipe de France. La Fédération française de football a annoncé sa nomination pour les 4 prochaines années à la tête des Bleus. Écoutez Philippe Diallo, le patron de la FFF.
1: Zinedine Zidane sera donc le prochain sélectionneur de l'équipe de France pour les 4 années qui viennent, qui couvriront à la fois les qualifications de la Ligue des Nations, qualifications de l'Euro 2028 et puis les qualifications de la Coupe du Monde 2030 qui se déroulera au Maroc, Portugal et Espagne. Ce contrat prendra effet au 1er août. Il présentera l'ensemble de son staff début septembre. Vous dire la joie, la fierté de toute la Fédération française de football de confier les rênes de l'équipe de France à une de nos plus grandes légendes qui a démontré l'immensité de son talent et de sa compétence, et notamment à travers les succès qu'il a remportés en Ligue des Champions avec le Real Madrid.
0: Voilà, ses premiers matchs à la tête des Bleus sont programmés fin septembre en Ligue des Nations avec un déplacement en Turquie puis en Belgique. Dans le reste de l'actualité, un point sur les incendies en France. Le méga-feu en Gironde a ravagé 42 000 hectares. Il est stabilisé aujourd'hui. Les pompiers doivent traiter près de 130 km de lisière. La préfecture a ordonné tout à l'heure l'évacuation préventive de tous les campings de Lacanau, et ça pour faciliter les opérations de secours. Près de 4000 touristes sont concernés. Toujours en lien avec les incendies, un homme de 23 ans a été mis en examen et placé en détention provisoire dans le Var. Il est soupçonné d'être à l'origine de plusieurs départs de feu volontaires la semaine dernière. Des incendies qui ont détruit plusieurs hectares de maquis et de forêt. Un examen psychiatrique du suspect est annoncé dans le cadre de l'enquête. 5 corps de bébés retrouvés au domicile d'un couple à Orange dans le Vaucluse. Ils étaient conservés dans des cartons. Le parquet de Carpentras a ouvert une enquête, mais ne communique pas davantage à ce stade sur les circonstances de cette affaire. Les discriminations persistent dans les lieux de loisirs. SOS Racisme a mené une campagne de testing dans le sud de la France. 17% des plages privées, 30% des établissements de nuit testés ont pratiqué des discriminations raciales. L'association demande un renforcement des contrôles et des poursuites. Elle estime que ces pratiques restent encore trop souvent impunies. Canal+ investit près d'1 milliard d'euros dans le cinéma français et européen. Le groupe s'engage à verser 980 millions d'euros entre 2028 et 2032. Le groupe reste donc le premier financeur du cinéma français. Il pourra continuer à diffuser les films
2: des cinémas
0: après leur
2: sortie. Votre radio vous propose un tour de France de ses musiques actuelles.
0: Excellente journée
2: à tous. En train, en voiture, tous les moyens sont bons pour les découvrir.

0: Bonjour à tous, cette semaine dans Fallait y penser, on va parler flammekuch ou flammecoureur. Parce qu'à la rédac, on aime bien manger, ça vous l'avez compris, et parce que la dernière fois on a parlé de pizza, cette semaine on s'est demandé d'où venait la tarte flambée. Flammekuch ou flammecoureur de son petit nom. La tarte flambée est une spécialité alsacienne, mais alors d'où vient-elle? Eh bien tout comme la pizza, sa cousine, ce plat a des origines obscures. Bien qu'elle ait conquis les grandes villes dans les années 60, la flammekuch est née dans les fermes alsaciennes. Ouais, chez les paysans quoi. On raconte que dans les années 60 déjà, des petits restaurants ruraux ouvraient seulement le samedi soir pour servir ce plat aux villageois. Ah si je cute tout ça, si je t'écoute. Facile à préparer comme sa cousine la pizza, il n'est pas étonnant qu'elle soit née dans le milieu fermier et populaire. Elle est essentiellement composée de pâte à pain, de bibelesqueis, de lardons et d'oignons. Ouais, tout ce qu'on peut trouver chez un paysan quoi. Selon la légende, dans les années 30, c'est-à-dire en l'an 77 avant la création des smartphones, les fermières avaient l'habitude de faire cuire leur pain tous les 15 jours. Et cette cuisson était une sorte de petite fête. On y gardait un peu de pâte pour l'étaler et profiter de la chaleur du four pour la cuire. Du coup, comme on mangeait pas beaucoup de pain, on s'est dit qu'on allait manger plein de tartes flambées à la place. Au fil du temps, on a ajouté d'autres ingrédients pour la rendre plus nourrissante. On la servait sur une planche encore chaude et tout le monde se servait et mangeait des parts avec les doigts comme c'est encore la tradition aujourd'hui. Ah, c'est paysan. Quant au nom, eh bien c'est assez simple. Tarte car elle est confectionnée comme une tarte et flambée parce qu'à l'époque elle était cuite dans un four à pain qui fonctionnait au feu de bois. C'est pas bête ça, hein. On note aussi que traditionnellement le berceau de la tarte flambée est Truchtersheim, village situé dans le Bas-Rhin. Ouais, un village de paysans quoi. On récapitule, la tarte flambée est d'origine rurale. Dès les années 30, on l'a confectionnée avec des restes de pâte à pain afin de la déguster lors d'un moment convivial. Dans les années 60, elle a conquis les grandes villes pour finalement devenir la spécialité alsacienne qu'on connaît tous aujourd'hui. Et ben moi, ça m'a donné faim tout ça. Allez, getter alles. Eh oui, fallait y penser. Voilà, c'est tout pour aujourd'hui. Moi, je vous dis à la semaine prochaine pour un nouveau fait expliqué dans Fallait
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2: Aujourd'hui, j'avais envie d'écouter une chanson pleine de douceur, on peut le dire puisque c'est dans le titre. Elle est écrite par Charles Trenet en 1943, est enregistrée par le même artiste en 1947. Écrite en période de guerre, elle est un soutien moral à ce qu'il appelait les expatriés de force. Il s'est inspiré de la chanson de Roland qui date de l'an 1080 qui dit « Le contrôlant s'étendit dessous un pin vers l'Espagne, il a tourné son visage, bien des choses lui reviennent en mémoire, tant de terres que le baron conquit, la douce France, les hommes de son lignage, Charlemagne, son seigneur qu'il éleva, il ne peut s'empêcher de pleurer et de soupirer ».

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0: C'était Charles Trenet, Douce France, une chanson qui nous caresse les oreilles et qui nous rend heureux.
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Bonjour à tous, à la une de l'actualité. Les incendies restent sous haute surveillance dans le sud-ouest. En Gironde, une importante reprise de feu a été signalée à Lège-Cap-Ferret, malgré un incendie toujours considéré comme stabilisé. Plus de 2000 pompiers restent mobilisés sur le terrain. Et à Lacanau, les autorités ont ordonné l'évacuation de tous les campings. 4000 personnes sont concernées. Toutes les manifestations sportives et culturelles sont interdites en Gironde jusqu'au 8 août. Un homme de 23 ans soupçonné d'avoir provoqué plusieurs départs de feu volontaires dans le Var a été mis en examen et placé en détention provisoire. Les incendies, déclenchés entre le 19 et le 24 juillet, ont détruit plusieurs hectares de végétation. Le suspect doit subir un examen psychiatrique et risque jusqu'à 15 ans de prison. Le chômage repart légèrement à la hausse. Au deuxième trimestre 2026, le nombre de demandeurs d'emploi sans aucune activité inscrits à France Travail a augmenté de 0,8% pour atteindre 3,323 millions de personnes. En incluant les personnes exerçant une activité réduite, les catégories A, B et C progressent de 1,3% à 5,8 millions. La hausse est particulièrement marquée chez les jeunes avec près de 6% d'augmentation sur un an. Patrick Bruel est visé par deux nouvelles plaintes, l'une pour viol, l'autre pour agression sexuelle. Les faits dénoncés remontent à 1994 et 2005. Ils sont aujourd'hui prescrits. Déjà mis en examen dans 4 affaires de violences sexuelles, le chanteur conteste fermement ces nouvelles accusations. Une enquête pour tentative d'extorsion en bande organisée a été ouverte à Marseille après l'incendie de la voiture de l'influenceuse Carla Moreau. Une lettre réclamant 60 000 euros au nom de la DZ Mafia a été retrouvée près de son domicile. Les enquêteurs doivent désormais déterminer si le réseau criminel est bien à l'origine des faits. Un séisme de magnitude 7,1 a frappé le sud du Japon. Au moins 50 personnes ont été hospitalisées. Des bâtiments se sont effondrés et des incendies ont été signalés. Une alerte tsunami a été brièvement déclenchée avant d'être levée. Donald Trump reçoit aujourd'hui à Washington le premier ministre israélien Benjamin Netanyahou, une première depuis le début de la guerre au Moyen-Orient. Les deux dirigeants doivent notamment évoquer le dossier iranien, l'avenir de Gaza et du Liban et leur coopération stratégique. Enfin, Canal+ investit près d'1 milliard d'euros dans le cinéma français et européen. Le groupe s'engage à verser 980 millions d'euros entre 2028 et 2032. Le groupe reste le premier financeur du cinéma français. Il pourra continuer à diffuser les films dès 6 mois après leur sortie en salle.

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1: 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Une petite pensée sur le fils de l'enseignante.
2: C'était un petit peu dur parce que quand je rentre à la maison avec mon fils, le pauvre, j'étais tout le temps derrière lui. C'était l'année du bac, on était seuls tous les deux et j'arrête pas de lui dire « Est-ce que t'as bien travaillé à l'école? Est-ce que t'as fait tes devoirs ?» Il me dit « Maman, ça fait 17 ans que tu me répètes la même chose. Je te propose d'enregistrer ta voix et comme ça, chaque fois que tu me vois rentrer à la maison, tu appuies sur le bouton. » Mon fils, c'est toute ma vie. C'est la seule chose que je ne regrette pas dans la vie, c'est mon fils, c'est ma joie de vivre, mes deux petits-enfants. Je lui ai fait beaucoup de compliments, je lui dis « tu es mon bijou le plus cher, tu es un diamant brut, tu es... » Ils me disent « ça suffit maintenant !» J'ai élevé presque tout seul mon fils, et quand je vois où il est maintenant, il me fait pleurer chaque fois quand il me dit « c'est grâce à toi !»
1: 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Un programme réalisé au sein des maisons de retraite de Strasbourg et d'Andlau.
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Surveillance dans le sud-ouest. En Gironde, une importante reprise de feu a été signalée à Lège-Cap-Ferret, malgré un incendie toujours considéré comme stabilisé. Plus de 2000 pompiers restent mobilisés sur le terrain. Et à Lacanau, les autorités ont ordonné l'évacuation de tous les campings. 4000 personnes sont concernées. Toutes les manifestations sportives et culturelles sont interdites en Gironde jusqu'au 8 août. Un homme de 23 ans soupçonné d'avoir provoqué plusieurs départs de feu volontaires dans le Var a été mis en examen et placé en détention provisoire. Les incendies déclenchés entre le 19 et le 24 juillet ont détruit plusieurs hectares de végétation. Le suspect doit subir un examen psychiatrique et risque jusqu'à 15 ans de prison. Le chômage repart légèrement à la hausse. Au deuxième trimestre 2026, le nombre de demandeurs d'emploi sans aucune activité inscrit à France Travail a augmenté de 0,8% pour atteindre 3,323 millions de personnes. En incluant les personnes exerçant une activité réduite, les catégories A, B et C progressent de 1,3% à 5,8 millions. La hausse est particulièrement marquée chez les jeunes avec près de 6% d'augmentation sur un an. Patrick Bruel est visé par deux nouvelles plaintes, l'une pour viol, l'autre pour agression sexuelle. Les faits dénoncés remontent à 1994 et 2005. Ils sont aujourd'hui prescrits. Déjà mis en examen dans 4 affaires de violences sexuelles, le chanteur conteste fermement ces nouvelles accusations. Une enquête pour tentative d'extorsion en bande organisée a été ouverte à Marseille après l'incendie de la voiture de l'influenceuse Carla Moreau. Une lettre réclamant 60 000 euros au nom de la DZ Mafia a été retrouvée près de son domicile. Les enquêteurs doivent désormais déterminer si le réseau criminel est bien à l'origine des faits. Un séisme de magnitude 7,1 a frappé le sud du Japon. Au moins 50 personnes ont été hospitalisées. Des bâtiments se sont effondrés et des incendies ont été signalés. Une alerte tsunami a été brièvement déclenchée avant d'être levée. Donald Trump reçoit aujourd'hui à Washington le premier ministre israélien Benjamin Netanyahou, une première depuis le début de la guerre au Moyen-Orient. Les deux dirigeants doivent notamment évoquer le dossier iranien, l'avenir de Gaza et du Liban et leur coopération stratégique. Enfin, Canal+ investit près d'1 milliard d'euros dans le cinéma français et européen. Le groupe s'engage à verser 980 millions d'euros entre 2028 et 2032. Le groupe reste le premier financeur du cinéma français. Il pourra continuer à diffuser les films dès 6 mois après leur sortie en salle. Voilà pour l'actualité. Bon après-midi à tous.

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1: Bonjour à tous, cette semaine dans le Point Lexico, on va parler éléphant. Si vous êtes comme moi et que vous oubliez toujours tout, on doit souvent vous dire que vous avez une mémoire de poisson rouge. En revanche, si vous avez une très bonne mémoire, on doit sûrement souvent vous complimenter d'avoir, je cite, une mémoire d'éléphant. Ce qui n'est pas mon cas, vous l'aurez compris. Mais alors, d'où vient cette expression? Eh bien, pour une fois, ce n'est pas une image, car les éléphants ont vraiment une excellente mémoire. Et oui, nos amis les pachydermes sont capables de mémoriser plusieurs infos, et ce de manière ultra précise et pendant très longtemps. Par exemple, ils savent se rappeler des chemins qu'ils empruntent tous les ans, ou bien les points d'eau où ils vont souvent, ce qui leur permet du coup de ne pas se perdre. Ils sont également capables de mémoriser les bonnes périodes et les bons lieux pour trouver les fruits, les bons fruits, les meilleurs fruits d'ailleurs, et ainsi les manger. Plus incroyable encore, si vous rencontrez un éléphant un jour et que vous lui montrez des signes d'affection, il y a de fortes chances pour qu'il vous reconnaisse, même après plusieurs années. Tout ceci est bien entendu le fruit de nombreuses études scientifiques. Même si l'on n'a aucune attestation écrite de cette expression et que donc on ne sait pas depuis quand elle date exactement, on peut quand même relativement dire que c'est une invention moderne. En revanche, pour ce qui est de la mémoire du poisson rouge, pas sûr que le lien soit aussi évident. On récapitule, l'expression « avoir une mémoire d'éléphant » tire son origine tout simplement du fait que l'éléphant est un animal qui a très bonne mémoire. Voilà, c'est tout pour aujourd'hui et moi je vous dis à la semaine prochaine pour une nouvelle expression française expliquée dans le Point Lexico.

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1: Hello, je nous invite ce matin à un petit voyage, un voyage au pays des habitudes. Savez-vous que 95% de ce que nous accomplissons ou n'accomplissons pas dans la vie est le résultat de nos habitudes, qu'elles soient bonnes ou mauvaises ? C'est ce que Brian Tracy, auteur américain, nous apprend. Donc fondamental de développer des habitudes qui sont en adéquation avec ma vision, avec mes rêves ou mes projets de vie. À titre d'exemple, si je caresse le rêve de voir augmenter ma masse musculaire, il serait judicieux que je prenne l'habitude de faire de l'exercice et que j'adopte une alimentation conforme à mon projet. Mais alors, est-ce évident d'acquérir une bonne habitude ou de délaisser une mauvaise habitude ? Navré de nous décevoir, mais non. Car nos habitudes, bonnes ou mauvaises, sont comme des vêtements qui nous collent à la peau. D'ailleurs, habits et habitudes ont la même racine. Hé hé ! Vous l'aurez compris, pour se revêtir d'une bonne habitude ou pour se dévêtir d'une mauvaise habitude, il faut se faire violence. En cela, l'auteur Brian Tracy nous apprend que l'habitude clé, qui rend possible l'acquisition de toutes les autres habitudes, est l'autodiscipline. L'autodiscipline se définit comme le fait de faire ce que je dois faire, quand je dois le faire, peu importe ce que je ressens. Selon lui, 7 étapes peuvent nous conduire à développer une nouvelle habitude. Étape 1, prendre une décision spécifique. Étape 2, n'autoriser aucune exception durant la période de formation de l'habitude. Étape 3, faire savoir aux autres l'engagement pris. Étape 4, visualiser sa vie avec cette nouvelle habitude. Étape 5, créer une affirmation que je me répète sans cesse. Étape 6, persister jusqu'à ce que l'habitude devienne automatique et facile au point où je ne puisse m'en passer sans me sentir inconfortable. Étape 7 et finale, me récompenser pour le chemin parcouru et la victoire acquise. Me concernant, j'ai toujours rêvé d'être une lectrice. Mais pendant des années, je ne suis pas parvenue à concrétiser ce désir. Un jour, j'ai entendu dire que les personnes qui réussissaient leur vie étaient des adeptes de la lecture. Voulant réussir ma vie, je me suis donc testée à la méthode préconisée par Brian Tracy pour faire de la lecture une habitude. En 2018, j'ai décidé que je lirais un livre par mois à raison de 20 minutes par jour minimum. J'ai fait part de mon engagement à quelques personnes, notamment à une collègue de travail. Je ne me suis autorisée aucune exception. Je lisais chez moi, à ma pause de midi ou encore dans les transports en commun. Je me suis également affirmée que j'aimais lire et que ce que l'auteur avait mis des années à apprendre, je pouvais l'apprendre en un mois en assimilant ses propos. J'ai persisté de sorte que les 20 minutes quotidiennes sont vite devenues insuffisantes. Et enfin, je me suis récompensée en faisant l'acquisition de nouveaux livres à chaque fois, parce qu'en fait, lire était devenu un de mes principaux loisirs. Et c'est toujours le cas. En conclusion, nos habitudes nous conduisent au succès ou à l'échec. Il est important de s'en préoccuper, surtout de les analyser pour voir si elles sont ou non en adéquation avec nos objectifs de vie.
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Bonjour à tous, à la une de l'actualité, les incendies restent sous haute surveillance dans le sud-ouest. En Gironde, une importante reprise de feu a été signalée à Lège-Cap-Ferret, malgré un incendie toujours considéré comme stabilisé. Plus de 2000 pompiers restent mobilisés sur le terrain. Et à Lacanau, les autorités ont ordonné l'évacuation de tous les campings. 4000 personnes sont concernées. Toutes les manifestations sportives et culturelles sont interdites en Gironde jusqu'au 8 août. Un homme de 23 ans soupçonné d'avoir provoqué plusieurs départs de feu volontaires dans le Var a été mis en examen et placé en détention provisoire. Les incendies, déclenchés entre le 19 et le 24 juillet, ont détruit plusieurs hectares de végétation. Le suspect doit subir un examen psychiatrique et risque jusqu'à 15 ans de prison. Le chômage repart légèrement à la hausse. Au deuxième trimestre 2026, le nombre de demandeurs d'emploi sans aucune activité inscrits à France Travail a augmenté de 0,8% pour atteindre 3,323 millions de personnes. En incluant les personnes exerçant une activité réduite, les catégories A, B et C progressent de 1,3% à 5,8 millions. La hausse est particulièrement marquée chez les jeunes avec près de 6% d'augmentation sur un an. Patrick Bruel est visé par deux nouvelles plaintes, l'une pour viol, l'autre pour agression sexuelle. Les faits dénoncés remontent à 1994 et 2005. Ils sont aujourd'hui prescrits. Déjà mis en examen dans 4 affaires de violences sexuelles, le chanteur conteste fermement ces nouvelles accusations. Une enquête pour tentative d'extorsion en bande organisée a été ouverte à Marseille après l'incendie de la voiture de l'influenceuse Carla Moreau. Une lettre réclamant 60 000 euros au nom de la DZ Mafia a été retrouvée près de son domicile. Les enquêteurs doivent désormais déterminer si le réseau criminel est bien à l'origine des faits. Un séisme de magnitude 7,1 a frappé le sud du Japon. Au moins 50 personnes ont été hospitalisées. Des bâtiments se sont effondrés et des incendies ont été signalés. Une alerte tsunami a été brièvement déclenchée avant d'être levée. Donald Trump reçoit aujourd'hui à Washington le premier ministre israélien Benjamin Netanyahou, une première depuis le début de la guerre au Moyen-Orient. Les deux dirigeants doivent notamment évoquer le dossier iranien, l'avenir de Gaza et du Liban et leur coopération stratégique. Enfin, Canal+ investit près d'1 milliard d'euros dans le cinéma français et européen. Le groupe s'engage à verser 980 millions d'euros entre 2028 et 2032. Le groupe reste le premier financeur du cinéma français. Il pourra continuer à diffuser les films dès 6 mois après leur sortie en salle.

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1: Il y avait de la résistance à Belfort. Mais ils n'étaient pas tous. Il y en a qui faisaient ça par l'auréole. Et il y en a un, il s'inventait dans l'autobus. Et alors, pour finir, il a été chopé par les Allemands. Et il a dénoncé un groupe qui a été... Enfin, il y en a qui ont été... Bon, ils sont morts, quoi. Qui ont été fusillés. Mais lui, cette espèce d'imbécile, qui faisait le mariole dans l'autobus, il a été fusillé aussi. Mais oui, mais il y a tout, il y a de tout. Il y avait des gens qui étaient sincères et qui étaient dévoués et tout. D'autres qui faisaient des imbéciles.
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2: Bonjour à tous, à la une de l'actualité, les incendies restent sous haute surveillance dans le sud-ouest. En Gironde, une importante reprise de feu a été signalée à Lège-Cap-Ferret, malgré un incendie toujours considéré comme stabilisé. Plus de 2000 pompiers restent mobilisés sur le terrain. Et à Lacanau, les autorités ont ordonné l'évacuation de tous les campings. 4000 personnes sont concernées. Toutes les manifestations sportives et culturelles sont interdites en Gironde jusqu'au 8 août. Un homme de 23 ans soupçonné d'avoir provoqué plusieurs départs de feu volontaires dans le Var a été mis en examen et placé en détention provisoire. Les incendies, déclenchés entre le 19 et le 24 juillet, ont détruit plusieurs hectares de végétation. Le suspect doit subir un examen psychiatrique et risque jusqu'à 15 ans de prison. Le chômage repart légèrement à la hausse. Au deuxième trimestre 2026, le nombre de demandeurs d'emploi sans aucune activité inscrits à France Travail a augmenté de 0,8% pour atteindre 3,323 millions de personnes. En incluant les personnes exerçant une activité réduite, les catégories A, B et C progressent de 1,3% à 5,8 millions. La hausse est particulièrement marquée chez les jeunes avec près de 6% d'augmentation sur un an. Patrick Bruel est visé par deux nouvelles plaintes, l'une pour viol, l'autre pour agression sexuelle. Les faits dénoncés remontent à 1994 et 2005. Ils sont aujourd'hui prescrits. Déjà mis en examen dans 4 affaires de violences sexuelles, le chanteur conteste fermement ces nouvelles accusations. Une enquête pour tentative d'extorsion en bande organisée a été ouverte à Marseille après l'incendie de la voiture de l'influenceuse Carla Moreau. Une lettre réclamant 60 000 euros au nom de la DZ Mafia a été retrouvée près de son domicile. Les enquêteurs doivent désormais déterminer si le réseau criminel est bien à l'origine des faits. Un séisme de magnitude 7,1 a frappé le sud du Japon. Au moins 50 personnes ont été hospitalisées. Des bâtiments se sont effondrés et des incendies ont été signalés. Une alerte tsunami a été brièvement déclenchée avant d'être levée. Donald Trump reçoit aujourd'hui à Washington le premier ministre israélien Benjamin Netanyahou, une première depuis le début de la guerre au Moyen-Orient. Les deux dirigeants doivent notamment évoquer le dossier iranien, l'avenir de Gaza et du Liban et leur coopération stratégique. Enfin, Canal+ investit près d'1 milliard d'euros dans le cinéma français et européen. Le groupe s'engage à verser 980 millions d'euros entre 2028 et 2032. Le groupe reste le premier financeur.

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Salut les cocos, bienvenue dans Petit Écran Rococo, la chronique qui revient sur vos séries d'enfance. Produite en 1998 et diffusée pour la première fois en 1999, notre série d'animation s'adresse aux jeunes enfants et les plonge au cœur d'une vie de pirates bien mouvementée.

0: Ce générique vous dit-il quelque chose ? Diffusée tout d'abord sur France 3, puis Gulli, Canal J et France 4, La Famille Pirate est une production franco-canado-allemande qui nous fait découvrir la famille McBernick, des pirates au grand cœur, ainsi que leur mascotte à quatre pattes pas très commune.
1: Dans le générique, on peut découvrir du coup Lucille McBernick, Victor McBernick, qui sont les heureux parents de Scampi et de Bigorno.
2: J'ai juste en fait un paysage et c'est non le crocodile et le papa pirate.
1: Après on retrouve leurs animaux domestiques, un crocodile qui se nomme Sac à main et puis une poule dont j'ai oublié le nom. Leur très cher voisin, Pénélope le requin et son mari. Et aussi les membres de l'équipage, Scratch et Magigouli et un dernier dont j'ai oublié le nom. Un épisode qui m'a marqué, ce serait le rap de Pénélope le requin où... Victor a encore une fois de plus inventé un stratagème assez bancal pour soutirer de l'argent au le requin, vu que c'est toujours la petite guerre à qui sera le plus vu, le mieux vu sur l'île entre les deux familles, et dont les femmes se foutent éperdument évidemment.
0: Créé par le quatuor Stéphane Bernasconi, Béatrice Martouret, Yves Coulon et Fabrice Parme, les personnages du dessin animé sont bien évidemment caractérisés par des personnalités propres. Victor, le père, n'est pas très malin et plutôt capricieux. Lucille, la mère, qui est beaucoup plus réfléchie, tandis que les enfants, eux, eh bien, comment dire ? Ce sont de vrais ados, en fait. Scampi, la jeune fille, qui est à la fois romantique et caractérielle, et son petit frère, Bigorno, dynamique, farceur et intrépide. Mais n'oublions pas leurs animaux de compagnie, Krill, la petite poule, et surtout Sac à main, le crocodile.
2: Au-delà de la dimension humoristique, c'est quand même pas ouf.
1: Je crois pas que Sac à main, le crocodile, ait été appelé comme ça par hasard. Je suis pas fervente défenseuse des droits des animaux, mais là, c'est assez ironique. Surtout quand on voit la longueur de la hanse qu'il a plantée dans le naseau. Et avec la réalité, ce pourquoi on sait que sont utilisés les crocodiles aujourd'hui.
0: Parfois considérés comme de vrais truands sanguinaires, des ennemis communs à tous, comme l'avait dit l'orateur romain Cicéron, les pirates de ce dessin animé sont loin de représenter de telles grosses brutes dangereuses.
1: La famille pirate peut être définie comme une famille tout à fait basique et normale, qui pourrait exister, en tout cas. Parce qu'on retrouve les chaméries entre frères et sœurs.
2: Bah, si je me souviens bien, c'était justement ça qui était utilisé pour être détourné un peu. Ils prenaient les archétypes pirates, genre le daron ultra masculin et tout, mais c'était, il avait quand même des moments de sensibilité exprès, je crois, si je me souviens bien. C'était une représentation sympa, ouais.
1: Les chaméries entre parents même, mais aussi toute une vie de famille et l'amour qui est apporté par les parents à leurs enfants. Et on retrouve des situations... la vie de tous les jours qui sont mis en œuvre dans les différents épisodes.
0: Les caricatures, la famille pirate n'en manque pas. On notera par exemple le cliché de la belle-mère en perpétuel conflit avec Victor McBernick, son gendre, ou encore les problèmes de voisinage. Mais surtout, la série animée s'inspire des institutions juridiques françaises pour créer son propre système de lois et de règles. Droit de succession, droit de propriété, droit maritaux et j'en passe. Dans cette idée, Sac à main trouve un trésor dans l'épisode 33. Selon la loi pirate, les découvertes faites par un animal appartiennent à son propriétaire, ce qui conduit Victor et Bigorno à se disputer pour savoir à qui appartient le crocodile. Ils essaieront chacun leur tour de l'attirer à eux, et finalement, Sac à main jettera son dévolu sur le petit garçon. À lui les richesses, au grand désespoir de son père. Enfin, on ne pouvait terminer ce petit retour dans le passé sans revenir sur les comédiens de doublage des quatre personnages principaux. Laura Préjean, Gwenaël Sommier, Patrick Préjean et Laurence Crouzet ne vous disent peut-être rien, mais ils doublent respectivement la jeune Scampi, Bigorno, Victor et Lucille, la mère de famille. À votre avis, où peut-on retrouver leur voix ? On commence avec l'adolescente.
3: Mais non, il est très bien ! Ça fait toujours ça de voir en vrai les héros qu'on a tellement idéalisés !
4: C'est génial, ça fait un bail que j'ai pas pris de vacances !
5: Pour prendre des vacances, faut travailler d'abord !
0: Puis le petit frère...
6: J'ai pas le moral, papa. La piraterie, c'est pas pour moi.
7: J'y vais, d'accord. Cette année, j'ai vu ma maman se battre de toutes ses forces. C'était un combat impitoyable contre la plus féroce des créatures. Voilà, à qui le tour ?
0: Le père de famille.
8: C'est un bon croco, ça. Et c'est une gentille coucou, ça. À partir d'aujourd'hui, je raye les oiseaux de mon alimentation.
0: Et bien sûr, la mère.
9: Je dis que tu vas conduire Bigorno à l'école.
10: Montrez-moi ce que vous savez faire, monsieur Holmes. Allez-y. Impressionnez-moi.
0: Je parie que vous aviez vu juste. Alors, quelles sont vos suggestions ? Merci pour votre présence et votre écoute, et on se retrouve bientôt avec le 22e épisode de Petit Écran Rococo. Quelle sera la prochaine série d'animation ? Comptez sur moi pour garder la surprise jusqu'au bout. À plus tard !

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1: Bonjour et bienvenue dans Ça vaut le détour. On va parler du film La colline au coquelicot, des studios Ghibli, réalisé par Gorō Miyazaki, le fils du célèbre réalisateur japonais, et sorti en 2011.
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1: La colline au coquelicot raconte la rencontre entre Umi, une jeune lycéenne, et Shun, un jeune homme membre du comité de rédaction du journal du lycée à Yokohama en 1963. Umi habite avec sa grand-mère, sa sœur et son frère dans une maison d'hôtes qui accueille plusieurs pensionnaires. Depuis la mort de son père en mer, chaque matin, Umi hisse les drapeaux de signalisation maritime devant la maison. C'est de cette façon que Shun la remarque, parce qu'il aperçoit les drapeaux du bateau qu'il prend pour aller à l'école. Attirés l'un par l'autre, ils s'entraident pour sauver le quartier latin, ce vieux bâtiment qui abrite notamment la rédaction du journal du lycée, ce même journal qui s'intéresse de près au début des révolutions estudiantines japonaises. Au cours de cette aventure, Umi et Shun découvrent le secret qui entoure leur naissance et semble les lier.
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1: La colline au coquelicot est le deuxième film de Gorō Miyazaki et il a bénéficié de l'aide de son père pour le scénario. Un grand pas en avant, puisque le père ne voulait pas que son fils fasse des films d'animation. Dans La colline au coquelicot, il y a plusieurs éléments français qui ont été ajoutés pour leur symbolisme, afin de faire ressortir une époque. Les jeunes japonais de cette période étaient inspirés par mai 68 et admiraient la littérature française. Les coquelicots sont d'ailleurs un rappel de la Provence.
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1: Il n'y a aucun élément fantastique dans La colline au coquelicot, ce qui est habituellement la marque de fabrique du studio Ghibli. Excepté le fait que les scènes du Japon des années 60 sont plus imaginaires que réalistes. Mais tout le reste y est. Ce film met en scène poétiquement et de façon inattendue des moments du quotidien, qui en disent souvent long sur les personnages. Ces éléments nous donnent l'impression d'être à côté d'eux. Il y a aussi une douceur nostalgique qui se dégage de ce film. La colline au coquelicot est un film qui vaut le détour.
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0: Bonjour à tous. À la une de l'actualité, la situation reste très tendue en Gironde. Plusieurs reprises de feu sont signalées, notamment à Martignas et près de Lège-Cap-Ferret. À Lacano, les 4000 vacanciers des campings ont bien été évacués, mais la mairie précise qu'aucune évacuation du reste de la commune n'est envisagée à ce stade. Au total, 2750 pompiers, 18 moyens aériens et 1500 militaires restent mobilisés. L'incendie a déjà détruit 240 habitations. Prudence si vous allez vous baigner sur le littoral aquitain. Le risque de courant de baïne est classé maximal sur les côtes de Charente-Maritime, de Gironde, des Landes et des Pyrénées-Atlantiques. Les autorités recommandent de rester dans des zones surveillées et de tenir compte de sa condition physique avant d'entrer dans l'eau. Les baïnes peuvent entraîner très rapidement les nageurs vers le large. Deux personnes mises en examen dans l'affaire de la mort de Quentin de Ranque ont déposé plainte contre des militants de la mouvance identitaire. Elles dénoncent des violences en réunion avec préméditation et souhaitent accéder au dossier d'enquête en se constituant partie civile. Quentin de Ranque, militant d'extrême droite de 23 ans, avait été mortellement agressé en février dernier à Lyon. Les soldes d'été s'achèvent sur un nouveau bilan plutôt décevant. Malgré une semaine de prolongation à cause de la canicule, les ventes ont reculé de 1,3% par rapport à l'an dernier. La fréquentation des magasins a chuté d'environ 11%, même si les clients ont dépensé plus lors de leurs achats. Les petits commerces et les enseignes de milieu de gamme sont les plus touchés. Les magasins comme Zara, Primark ou encore Monoprix s'en sortent un peu mieux. Enfin, Zinedine Zidane, c'est lui le nouveau sélectionneur des Bleus. Le champion du monde 98 succède à Didier Deschamps et Zizou est prêt à faire gagner l'équipe de France. Écoutez ses premiers mots cet après-midi.
1: Aujourd'hui, pour moi, c'est juste une continuité, quelque part un rêve. J'ai eu des propositions pendant ces 4-5 ans pour reprendre un club et je les ai toutes refusées pour l'équipe de France. Parce que l'équipe de France, pour moi, c'est la seule chose que je voulais faire après ma carrière. Mon expérience avec le Real Madrid, c'était la seule chose que je voulais faire, c'est entraîner cette équipe de France. Je l'ai connue gamin, j'ai commencé minime, j'ai franchi toutes les étapes jusqu'à arriver à la sélection A, qui est le summum. Voilà, il n'y a pas d'autre mot. Aujourd'hui, j'ai l'opportunité d'être le sélectionneur de cette équipe et je vais tout donner pour que cette équipe continue à gagner. C'est la seule chose qui m'anime, c'est de pouvoir travailler pour cette équipe, toujours pour la même chose, c'est-à-dire voir l'équipe de France gagner.
0: Voilà, Zinedine Zidane tout à l'heure. Premier match pour lui, ce sera en septembre.

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1: Le développement des pays producteurs de drogue passe par l'éradication des cultures illégales.
0: Bonjour Nicolas.
2: Bonjour Gladys.
0: Alors aujourd'hui, un sujet atypique, la drogue et le lien qu'elle peut avoir sur le développement des pays producteurs. Un premier constat qui peut peut-être être fait, c'est que l'économie de la drogue est importante, n'est-ce pas ?
2: Oui, dans certains pays, la production de drogue occupe une place centrale. C'est le cas par exemple de l'Afghanistan, où la valeur de la production d'opium représente une part importante du PIB. Pour autant, si la drogue rapporte, ce n'est pas pour tout le monde. Force est de constater que les pays producteurs sont bien souvent pauvres ou faillis. On peut penser à la Colombie ou à la Bolivie aussi. Mais plus encore, ce n'est pas parce que des bénéfices sont dégagés que les cultivateurs sont ceux qui en profitent. Bien au contraire, ils restent souvent pauvres.
0: L'éradication des cultures illégales s'est donc posée comme solution pour lutter contre la drogue et ainsi permettre le développement des pays producteurs. Quel est finalement le bilan de cette démarche ?
2: L'éradication des cultures illicites est la réponse qui a été tout particulièrement soutenue par les États-Unis qui ont encouragé notamment l'épandage aérien d'herbicides. Seulement, on ne peut que constater que la production de drogue continue. Les producteurs se déplacent dans des zones encore moins accessibles. Le bilan de ces actions n'est donc pas très concluant, d'autant plus que ces opérations d'éradication forcée touchent généralement les parcelles des plus pauvres. Les plus puissants parviennent souvent à y échapper grâce à leurs relations et à la corruption.
0: Alors, quelle solution plus efficace peut être avancée pour limiter les cultures de drogue ?
2: Il faudrait en fait sûrement favoriser le développement de cultures alternatives plutôt que de s'engager dans le tout répressif. Le développement d'un pays ne peut se faire qu'avec ses habitants et non contre eux. Or, si on éradique les cultures illégales sans proposer quelque chose derrière, on ne fait que retirer à la population ses moyens de subsistance. Il est alors important de se donner les moyens financiers et politiques pour construire une alternative bénéfique à tous.
0: Alors concrètement, comment est-ce que cela est possible ?
2: Alors l'ONU s'est déjà lancée dans cette voie. L'idée est de proposer des cultures de substitution au lieu du pavot ou de la coca. Les résultats diffèrent selon les pays. Ils sont positifs en Thaïlande, moins en Afghanistan. Pour que ces projets de développement alternatif prennent leur essor, il faut en fait qu'ils soient accompagnés par la construction d'infrastructures routières, d'écoles. En effet, les paysans sont prêts à abandonner leur culture illicite pour des activités moins rémunératrices dès lors qu'ils sont assurés de travailler en sécurité, de pouvoir envoyer leurs enfants à l'école, de pouvoir écouler leurs marchandises grâce à la réfection des routes.
0: Si l'approche répressive n'a donc pas fonctionné, pourquoi finalement continuer dans cette direction et ne pas privilégier les projets de développement alternatif justement ?
2: Seulement le calendrier du développement n'est pas celui des hommes politiques. Électoralement, il est moins vendeur d'expliquer aux citoyens qu'il faudra de nombreuses années d'aide à un pays avant que la production de drogue n'y soit définitivement supprimée, plutôt que de leur montrer des photos d'épandage aérien d'herbicides. La disparition des cultures illégales doit rester l'objectif à long terme, mais il faut d'abord aider les paysans à développer des activités légales avant de leur imposer l'abandon du pavot ou de la coca.
0: On ne peut donc pas se contenter d'éradiquer les cultures illicites de drogue, mais en parallèle, il faut bien penser à un autre modèle de développement pour les pays concernés. 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
1: Bonjour à tous. À la une de l'actualité, la situation reste très tendue en Gironde. Plusieurs reprises de feu sont signalées, notamment à Martignas et près de Lège-Cap-Ferret. À Lacano, les 4000 vacanciers des campings ont bien été évacués, mais la mairie précise qu'aucune évacuation du reste de la commune n'est envisagée à ce stade. Au total, 2750 pompiers, 18 moyens aériens et 1500 militaires restent mobilisés. L'incendie a déjà détruit 240 habitations. Prudence si vous allez vous baigner sur le littoral aquitain. Le risque de courant de baïne est classé maximal sur les côtes de Charente-Maritime, de Gironde, des Landes et des Pyrénées-Atlantiques. Les autorités recommandent de rester dans des zones surveillées et de tenir compte de sa condition physique avant d'entrer dans l'eau. Les baïnes peuvent entraîner très rapidement les nageurs vers le large. Deux personnes mises en examen dans l'affaire de la mort de Quentin de Ranque ont déposé plainte contre des militants de la mouvance identitaire. Elles dénoncent des violences en réunion avec préméditation et souhaitent accéder au dossier d'enquête en se constituant partie civile. Quentin de Ranque, militant d'extrême droite de 23 ans, avait été mortellement agressé en février dernier à Lyon. Les soldes d'été s'achèvent sur un nouveau bilan plutôt décevant. Malgré une semaine de prolongation à cause de la canicule, les ventes ont reculé de 1,3% par rapport à l'an dernier. La fréquentation des magasins a chuté d'environ 11%, même si les clients ont dépensé plus lors de leurs achats. Les petits commerces et les enseignes de milieu de gamme sont les plus touchés. Les magasins comme Zara, Primark ou encore Monoprix s'en sortent un peu mieux. Enfin, Zinedine Zidane, c'est lui le nouveau sélectionneur des Bleus. Le champion du monde 98 succède à Didier Deschamps et Zizou est prêt à faire gagner l'équipe de France. Écoutez ses premiers mots cet après-midi.
2: Aujourd'hui, pour moi, c'est juste une continuité, quelque part un rêve. J'ai eu des propositions pendant ces 4-5 ans pour reprendre un club et je les ai toutes refusées pour l'équipe de France. Parce que l'équipe de France, pour moi, c'est la seule chose que je voulais faire après ma carrière. Mon expérience avec le Real Madrid, c'était la seule chose que je voulais faire, c'est entraîner cette équipe de France. Je l'ai connue gamin, j'ai commencé minime, j'ai franchi toutes les étapes jusqu'à arriver à la sélection A, qui est le summum. Voilà, il n'y a pas d'autre mot. Aujourd'hui, j'ai l'opportunité d'être le sélectionneur de cette équipe et je vais tout donner pour que cette équipe continue à gagner. C'est la seule chose qui m'anime, c'est de pouvoir travailler pour cette équipe, toujours pour la même chose, c'est-à-dire voir l'équipe de France gagner.
1: Voilà, Zinedine Zidane tout à l'heure. Premier match pour lui, ce sera en septembre en Ligue des
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1: Excellente fin de journée à tous.

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4: Aujourd'hui, dans ma chanson coup de cœur, on travaille son allemand. Moi qui suis arrivée en Alsace il n'y a pas longtemps et n'ayant jamais appris à l'école la langue de Goethe, je ne comprends rien des paroles de cette chanson de Nena. Alors, si vous arrivez à m'expliquer, n'hésitez pas à me contacter sur notre page Facebook. Les seuls mots que je peux traduire, c'est le titre « 99 ballons de baudruche » et je ne suis même pas certaine de le prononcer correctement, c'est « 99 Luftballons ».

0: C'était 996 Schluff Balance, Nena dans ma chanson coup de cœur, une chanson qui date tout de même de 1995.
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0: Bonjour à tous, aujourd'hui dans le Point Lexico, on va parler croco. Souvent, lorsque vous feignez de pleurer pour attirer l'attention afin d'obtenir quelque chose, ouais, un peu comme moi quand je bave devant une paire de chaussures qu'il me faut absolument pour aller avec ma nouvelle robe et que je feins hypocritement d'être triste afin d'émouvoir mes amis en espérant que quelqu'un va me l'offrir pour mon anniversaire. Ou alors quand vos enfants font un caprice, hein, ça marche aussi. Bref, si vous pleurez de manière hypocrite afin d'obtenir quelque chose, on dit alors que vous versez des larmes de crocodile. Cette expression est attestée sous cette forme dès le XVIe siècle, mais elle remonte en vrai à l'Antiquité. En fait, c'est vrai, me diriez-vous, pourquoi donc est-ce qu'un animal aussi vorace qu'un crocodile aurait-il envie de pleurer? Eh bien, dans l'Antiquité, plutôt du côté de l'Égypte d'ailleurs, une légende raconte que les crocodiles du Nil attiraient leur proie en pleurant, et oui, le principe était de gémir à fendre le cœur d'une créature naïve afin de l'attirer dans son piège et ensuite de la manger. Charmant, non? Néanmoins, dans les limbes de l'internet, j'ai trouvé une source disant que les crocodiles pleurent vraiment quand ils mangent, notamment à cause du fait que leur mâchoire appuie sur leur glande lacrymale et que donc quand ils mangent, eh ben ils pleurent. Malheureusement, c'est faux, et la version légendaire antique, bien que cruelle, a quand même plus de classe. Hein. Pour résumer, si on vous dit que vous pleurez des larmes de crocodile, déjà c'est pas très gentil, parce que c'est une façon de vous dire que vous êtes hypocrite. Mais surtout, rappelez-vous que cela vient du fait que les crocodiles feignaient la tristesse pour attirer les proies et ensuite les manger, selon une légende antique. Voilà, donc ne pleurez pas des larmes de crocodile, car je reviens la semaine prochaine avec une nouvelle expression française expliquée dans le Point Lexico.
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0: Bonjour à tous. À la une de l'actualité, la situation reste très tendue en Gironde. Plusieurs reprises de feu sont signalées, notamment à Martignas et près de Lège-Cap-Ferret. À Lacanau, les 4000 vacanciers des campings ont bien été évacués, mais la mairie précise qu'aucune évacuation du reste de la commune n'est envisagée à ce stade. Au total, 2750 pompiers, 18 moyens aériens et 1500 militaires restent mobilisés. L'incendie a déjà détruit 240 habitations. Prudence si vous allez vous baigner sur le littoral aquitain. Le risque de courant de baïne est classé maximal sur les côtes de Charente-Maritime, de Gironde, des Landes et des Pyrénées-Atlantiques. Les autorités recommandent de rester dans des zones surveillées et de tenir compte de sa condition physique avant d'entrer dans l'eau. Les baïnes peuvent entraîner très rapidement les nageurs vers le large. Deux personnes mises en examen dans l'affaire de la mort de Quentin de Ranque ont déposé plainte contre des militants de la mouvance identitaire. Elles dénoncent des violences en réunion avec préméditation et souhaitent accéder au dossier d'enquête en se constituant partie civile. Quentin de Ranque, militant d'extrême droite de 23 ans, avait été mortellement agressé en février dernier à Lyon. Les soldes d'été s'achèvent sur un nouveau bilan plutôt décevant. Malgré une semaine de prolongation à cause de la canicule, les ventes ont reculé de 1,3% par rapport à l'an dernier. La fréquentation des magasins a chuté d'environ 11%, même si les clients ont dépensé plus lors de leurs achats. Les petits commerces et les enseignes de milieu de gamme sont les plus touchés. Les magasins comme Zara, Primark ou encore Monoprix s'en sortent un peu mieux. Enfin, Zinedine Zidane, c'est lui le nouveau sélectionneur des Bleus. Le champion du monde 98 succède à Didier Deschamps et Zizou est prêt à faire gagner l'équipe de France. Écoutez ses premiers mots cet après-midi.
1: Aujourd'hui, pour moi, c'est juste une continuité, quelque part un rêve. J'ai eu des propositions pendant ces 4-5 ans pour reprendre un club et je les ai toutes refusées pour l'équipe de France. Parce que l'équipe de France, pour moi, c'est la seule chose que je voulais faire après ma carrière. Mon expérience avec le Real Madrid, c'était la seule chose que je voulais faire, c'est entraîner cette équipe de France. Je l'ai connue gamin, j'ai commencé minime, j'ai franchi toutes les étapes jusqu'à arriver à la sélection A, qui est le summum. Voilà, il n'y a pas d'autre mot. Aujourd'hui, j'ai l'opportunité d'être le sélectionneur de cette équipe et je vais tout donner pour que cette équipe continue à gagner. C'est la seule chose qui m'anime, c'est de pouvoir travailler pour cette équipe, toujours pour la même chose, c'est-à-dire voir l'équipe de France gagner.
0: Voilà Zinedine Zidane tout à l'heure. Premier match pour lui, ce sera en septembre en Ligue des Nations contre la Turquie et contre la Belgique.
2: Merci.
0: Voilà, c'est la fin de ce flash. Excellente fin de journée à tous.
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Bonjour à tous, cette semaine dans Fallait y penser, on va parler bisous. À l'occasion de la nouvelle année à la rédac, on s'est demandé pourquoi on s'embrassait sous le gui lors du passage à la nouvelle année. Bonne année ! Eh bien, c'est une pratique que l'on doit aux Celtes. En effet, dans la mythologie nordique, Baldr, dieu de l'amour et de la lumière, fut tué par le jaloux Loki. Ah, le méchant ! Avec une flèche fabriquée en bois de gui. La mère de Baldr eut le cœur brisé de cette tragédie, surtout que c'était elle qui avait confié à Loki que le gui était la faiblesse de Baldr. Bah, décidément, sacrée famille, hein. Pour racheter sa faute qui la faisait culpabiliser, bah oui, un peu d'amour quand même. Fridge, la mère de Baldr décida d'embrasser toute personne qui passait sous une branche de gui et elle fit du gui non plus une arme mais un symbole d'amour. Ah, c'est choupi! Plus concrètement donc, les Celtes s'embrassaient sous le gui pour fêter l'amour. Mais les druides cueillaient en hiver des branches de gui pour les habitants et ces derniers les accrochaient dans leur habitation afin de porter chance. Et en plus, c'est joli. On note aussi que le gui était symbole d'immortalité selon les druides car il ne perdait pas ses feuilles en hiver. Magique! Le symbole de l'amour est devenu donc symbole de chance lorsque l'usage fit en sorte que les Celtes accueillirent leurs invités sous une branche de gui. Au fil des siècles, cette tradition a perduré, même si aujourd'hui on ne le fait qu'à la nouvelle année. On récapitule, le fait de s'embrasser sous le gui est une tradition celte. Elle vient selon la légende de la culpabilité d'une mère, Fridge, dont le fils Baldr a été tué par Aine avec une branche de gui, et cette mère décida d'embrasser tout le monde sous le gui pour symboliser l'amour. Le gui est aussi symbole de chance et d'immortalité, c'est pour ça que les Celtes embrassaient leurs invités à la nouvelle année dessous. C'est sûr que c'est beaucoup plus gentil que de tuer quelqu'un avec une branche de gui. Voilà, maintenant quand vous embrasserez quelqu'un sous le gui, vous saurez que c'est pour célébrer l'amour et porter chance. Et vous pourrez aussi dire « Allez, à la mémoire de Baldr !» Et oui, fallait y penser. Voilà, c'est tout pour aujourd'hui. Moi je vous dis à la semaine prochaine pour un nouveau fait expliqué dans « Fallait y penser !»

0: Bonjour à tous. À la une de l'actualité, la situation reste très tendue en Gironde. Plusieurs reprises de feu sont signalées, notamment à Martignas et près de Lège-Cap-Ferret. À Lacano, les 4000 vacanciers des campings ont bien été évacués, mais la mairie précise qu'aucune évacuation du reste de la commune n'est envisagée à ce stade. Au total, 2750 pompiers, 18 moyens aériens et 1500 militaires restent mobilisés. L'incendie a déjà détruit 240 habitations. Prudence si vous allez vous baigner sur le littoral aquitain. Le risque de courant de baïne est classé maximal sur les côtes de Charente-Maritime, de Gironde, des Landes et des Pyrénées-Atlantiques. Les autorités recommandent de rester dans des zones surveillées et de tenir compte de sa condition physique avant d'entrer dans l'eau. Les baïnes peuvent entraîner très rapidement les nageurs vers le large. Deux personnes mises en examen dans l'affaire de la mort de Quentin de Ranque ont déposé plainte contre des militants de la mouvance identitaire. Elles dénoncent des violences en réunion avec préméditation et souhaitent accéder au dossier d'enquête en se constituant partie civile. Quentin de Ranque, militant d'extrême droite de 23 ans, avait été mortellement agressé en février dernier à Lyon. Les soldes d'été s'achèvent sur un nouveau bilan plutôt décevant. Malgré une semaine de prolongation à cause de la canicule, les ventes ont reculé de 1,3% par rapport à l'an dernier. La fréquentation des magasins a chuté d'environ 11%, même si les clients ont dépensé plus lors de leurs achats. Les petits commerces et les enseignes de milieu de gamme sont les plus touchés. Les magasins comme Zara, Primark ou encore Monoprix s'en sortent un peu mieux. Enfin, Zinedine Zidane, c'est lui le nouveau sélectionneur des Bleus. Le champion du monde 98 succède à Didier Deschamps et Zizou est prêt à faire gagner l'équipe de France. Écoutez ses premiers mots cet après-midi.
1: Aujourd'hui, pour moi, c'est juste une continuité, quelque part un rêve. J'ai eu des propositions pendant ces 4-5 ans pour reprendre un club et je les ai toutes refusées pour l'équipe de France. Parce que l'équipe de France, pour moi, c'est la seule chose que je voulais faire après ma carrière. Mon expérience avec le Real Madrid, c'était la seule chose que je voulais faire, c'est entraîner cette équipe de France. Je l'ai connue gamin, j'ai commencé minime, j'ai franchi toutes les étapes jusqu'à arriver à la sélection A, qui est le summum. Voilà, il n'y a pas d'autre mot. Aujourd'hui, j'ai l'opportunité d'être le sélectionneur de cette équipe et je vais tout donner pour que cette équipe continue à gagner. C'est la seule chose qui m'anime, c'est de pouvoir travailler pour cette équipe, toujours pour la même chose, c'est-à-dire voir l'équipe de France gagner.
0: Voilà Zinedine Zidane tout à l'heure. Premier match pour lui, ce sera en septembre en Ligue des Nations contre la Turquie et contre la Belgique.

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3: Massive Artem, c'est le nom qu'a donné un groupe de jeunes strasbourgeois à son association culturelle il y a un an. Après un long travail d'organisation et en réunissant les compétences de chacun, ils ont vu naître leurs projets et de nouvelles ambitions, comme nous l'explique la présidente Lola Didier.
4: On avait un peu tous, dans nos domaines différents, envie de partager des événements, des projets ensemble, que par la culture on puisse approcher et toucher plein de gens de manière très différente, travailler avec d'autres structures, d'autres associations. C'est un peu prôner notre vision du monde et faire en sorte que d'un moment ça parle à d'autres gens. C'est un travail qui demande beaucoup de temps, en dehors de tout ce qu'on a à faire déjà. Du coup, c'est pas toujours simple aussi de se réunir, de trouver toute l'énergie. Et concrètement, quand tu démarres une association, tu vas pas chercher des subventions ou quoi que ce soit, tu vas essayer de faire avec tes mains, avec un peu briques et des brocs. Au fond, c'est ce qui est le plus chouette. Et maintenant, on fait pas mal de projets qui sont assez différents, on va dire, assez éclectiques. Ça fait partie d'une manière qu'on a choisi de se définir en tant qu'association, de faire plein de trucs qui peut-être permettront de créer des moments différents.
3: Des moments différents qui permettent aux membres de l'équipe de développer leur potentiel et le mettre à profit des autres, selon la secrétaire de l'association, Clara Kremp.
5: Ce que je trouvais intéressant, c'était vraiment de pouvoir concrétiser des choses que j'ai pu avoir au sein de ma formation et le mettre vraiment en application, en dehors d'un cadre formel qui est le stage ou le travail, mais dans un cadre avec d'autres compétences et capacités que mes amis avaient, et en faire quelque chose où en fait tout se rejoint. Je trouve qu'on arrive toujours bien à permettre que ce soit accessible à tous en fait, et je pense que c'est ça notre mission aussi en fait, c'est de nous rendre accessibles à tous et de montrer aussi que vouloir avoir un petit peu sa place dans un cadre, qu'il soit culturel, artistique ou social, ben, c'est possible à tout âge et que ça nécessite un investissement, mais voilà, c'est aussi valorisant et je pense que c'est quelque chose qu'on a envie de transmettre.
3: Les actions menées par Massive Artem sont multiples, mais toujours sur fond de culture et de convivialité.
4: On participe à la médiation pour l'ososphère. On essaye d'être un vecteur parmi l'équipe parce que plusieurs des membres de l'association ont été bénévoles auparavant, dont moi d'ailleurs. On a voulu travailler avec eux par affinité avec ce qu'ils font et du coup on essaye d'intéresser des personnes à ce que ça pourrait dire d'être médiateur là-bas, de chercher des bénévoles, de participer autant de rencontres, autant de formations pour comprendre tout ce que c'est. Et on aimerait aussi nous mettre en place des visites qu'on organiserait nous. L'objet de notre association, c'est de promouvoir, de diffuser et d'essayer d'accompagner via Massive Artem des artistes émergents, des jeunes ou des moins jeunes. Pour l'instant, on travaille avec un groupe qui s'appelle Cimer. Et c'est six musiciens strasbourgeois qui essayent vraiment de créer, d'aborder plein de genres. Et nous, on essaye de leur permettre d'être structurés, de participer à des événements où ils peuvent être payés, parce que sans statut, c'est un peu complexe. Il y a vraiment plein de complexités aussi pour les artistes. Du coup, on essaye de les accompagner, de créer un peu une structure, pas une sorte de label, mais quelque chose qui leur permet d'avancer et d'aller vers le pro, en fait.
3: Pour Lola Didier, il faut garder une ligne directrice, mais rester ouvert aux propositions externes. Tout projet peut être étudié par l'association.
4: Il y a vraiment des projets très différents qui peuvent se faire sur Strasculture. On était sur la partie animation et c'était une autre expérience où d'un coup, on a travaillé avec d'autres gens, avec toutes les institutions aussi culturelles strasbourgeoises et c'était très chouette. Et de pouvoir faire un petit peu là-dedans, c'était très sympa aussi. Mais on a vraiment envie d'aborder plein de choses. Forcément, c'est axé sur la culture, mais à un moment, si on nous propose un projet fou et qu'il y a des gens motivés à le mettre en place et qu'on peut le faire et que c'est chouette, on le fera. Voilà, la complexité pour définir en quelques mots, c'est que c'est vraiment une boîte à idées. Où on essaye de faire des événements plutôt culturels, on essaye de pouvoir toucher d'une manière ou d'une autre des publics différents et voir ce qui se passe entre les individus.
3: Si vous souhaitez devenir acteur des projets de l'association ou soumettre le vôtre, rendez-vous sur la page Facebook Massive Artem ou sur contact@artem-asso.com.
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0: 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Avec Isabelle Duval, directrice des projets du développement au CEL, le mot imposé est aujourd'hui engagement.
1: La première pensée qui me vient, c'est au CEL, les engagements, ce sont les donateurs qui soutiennent un projet de ticket repas chaque mois. Le ticket repas, donc, c'est des projets de soutien alimentaire, principalement pour les enfants. Donc ça peut être une cantine scolaire, ça peut être l'alimentation pour un orphelinat. L'idée pour les personnes ici qui ont envie, quelque part, de donner à manger et d'aider des enfants ou des adultes particulièrement vulnérables à s'en sortir, c'est de donner chaque mois au moins 17 euros. C'est la base, en fait. Après, on peut donner plus si on veut. Et puis, ça participe au budget de l'alimentation. Après, ça me fait penser au fait qu'il n'y a pas de petit engagement et qu'on ne se rend pas compte que faire quelque chose de récurrent pour quelqu'un d'autre, c'est déjà un super engagement et ça produit des super fruits.
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1: Bonsoir à tous, à la une de l'actualité. 16 départements seront placés en vigilance orange canicule à partir de mercredi midi. Sont concernés notamment la Gironde, les Landes, le Rhône, l'Isère, la Drôme, la Savoie ou encore la Haute-Savoie. Les températures atteindront jusqu'à 42 degrés. Météo France prévoit ensuite un déplacement de l'épisode vers l'est du pays à partir de jeudi. Une nouvelle vague de chaleur qui intensifie la lutte contre les incendies. En Gironde, où 42 000 hectares ont déjà brûlé, de nombreuses reprises de feu sont signalées, notamment à Lège-Cap-Ferret. Les pompiers restent massivement mobilisés, 2 750 sapeurs-pompiers sur place, avec 18 moyens aériens et 1 500 militaires. Et le Premier ministre Sébastien Lecornu renonce à ses vacances pour gérer la crise des méga-feux. Face aux incendies qui ravagent plusieurs régions, il a décidé de rester mobilisé et continue de réunir des cellules de crise interministérielles. Depuis le début de l'année, plus de 116 000 hectares sont partis en fumée et plus de 220 000 personnes ont été évacuées. La garde à vue du suspect de l'attaque au couteau près de la place de Clichy à Paris a été levée. L'homme est soupçonné d'avoir blessé 3 femmes lundi. Le suspect doit désormais faire l'objet d'une prise en charge psychiatrique. Plus de 900 personnes ont été incarcérées depuis le réexamen national des dossiers de violences sexuelles sur mineurs. Il a été lancé après l'affaire Liana. Au total, 1753 informations judiciaires ont été ouvertes. Gérald Darmanin réunira les procureurs généraux le 3 septembre pour poursuivre le travail. Des ossements pouvant appartenir à 5 nouveau-nés ont été retrouvés au domicile d'un couple à Orange dans le Vaucluse. La mère avait accouché à domicile la semaine dernière. Le père, qui affirme avoir ignoré les grossesses de sa compagne, a alerté les secours après avoir découvert des restes humains. Une enquête est ouverte pour meurtre sur mineurs de moins de 15 ans. Un séisme de magnitude 7,1 a frappé le sud-est du Japon ce mardi. Le dernier bilan fait état d'au moins un mort, de nombreux blessés et plusieurs dizaines de disparus, notamment dans un centre commercial. Plus de 350 000 personnes ont dû être évacuées. Christopher Nolan a reçu les félicitations du Premier ministre grec pour l'Odyssée. L'élu estime que le film contribue à faire rayonner la civilisation grecque antique dans le monde. Tourné en grande partie en Grèce, le long métrage est un immense succès. En France, il a attiré plus de 232 000 spectateurs en une semaine. Enfin, Kylian Mbappé souhaite la bienvenue à Zinedine Zidane. Le capitaine des Bleus a publié un message sur Instagram quelques heures après la nomination officielle du nouveau sélectionneur de l'équipe de France. Zidane sera l'entraîneur des Bleus pendant 4 ans jusqu'à
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1: À tous.
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Salut les cocos, bienvenue dans Petit Écran Rococo, la chronique qui revient sur vos séries d'enfance. On se rapproche de la fin des années 90 avec un animé culte pour la plupart d'entre nous. Un adolescent qui redevient brusquement enfant et fait tout son possible pour résoudre des enquêtes, je parle bien sûr de Détective Conan.

0: Adaptation des mangas de Gosho Aoyama sortie pour la première fois en 1994, la série animée débarque au Japon en 1996 et en 2004 en France. À ce jour, 989 épisodes sont sortis et il n'y a toujours pas de fin. En effet, les ouvrages ne sont pas encore achevés et au vu de la popularité de Détective Conan, il faut croire que l'auteur n'est pas prêt de s'arrêter là. Il est aussi le deuxième dessinateur de manga le mieux payé au Japon et en 2012, la série se classait même 17e meilleure vente dans l'industrie du divertissement. Au niveau international, elle continue de se hisser à la 8e place des bandes dessinées les plus vendues au monde, devant les aventures de Tintin, mais derrière les mastodontes One Piece, Lucky Luke ou encore Naruto. Après 20 ans d'existence, ça reste quand même impressionnant.
1: En fait, moi, ça fait longtemps que je regarde plus. Honnêtement, après, franchement, moi, ça me dérange pas qu'il continue ou qu'il continue pas, c'est pareil.
2: Bah, pour moi, ça peut faire une fin ouverte et laisser l'idée au spectateur, quoi.
0: Tout ça n'enlève rien au fait que Détective Conan était un rendez-vous immanquable pour beaucoup d'enfants après une journée de cours.
1: Tous les jours à l'heure du goûter.
0: D'ailleurs, saviez-vous que pour rendre hommage à l'auteur du manga, sa ville natale a décidé d'inaugurer un musée entièrement dédié à la série ? En 2007, le Gosho Aoyama Manga Factor ouvrait donc ses portes et très rapidement, la ville de Hokuei a pris le surnom de Conan Town. Vous pouvez même y retrouver plusieurs statues de la série. Autre petite anecdote, Gosho Aoyama s'est juré de ne jamais faire pleurer Conan sous aucun prétexte. Même si ce petit garçon est le héros du manga et du dessin animé, ce n'est pourtant pas le personnage préféré de l'auteur. Une petite idée ?
2: Alors là, pas du tout.
1: Pas du tout.
0: Le personnage préféré d'Aoyama est donc Ranmuri, l'ami d'enfance de Conan quand il était encore un lycéen. En parlant des aléas de la vie de ces personnages, de quoi se rappellent nos cocos ?
1: Il changeait sa voix avec le nœud de papillon, là. Il changeait sa voix, là, pour avoir une voix d'adulte. Il endormait un mec, il se cachait derrière le canapé, il changeait sa voix et il résolvait l'enquête, quoi.
2: Ouais, je te crois, si tu me dis. Hein,
1: moi, je me rappelle juste qu'il était, il était grand, il était âgé.
2: Il était adulte à la base.
1: Il était adulte, ouais, et puis là, il est devenu enfant,
2: Après,
1: je sais plus, franchement, je sais pas.
0: Enfin, grâce à la renommée de la série au Japon, Conan a plusieurs fois été utilisé pour encourager les gens à respecter la loi, un peu comme avec l'animé Olive et Tom, utilisé comme symbole du soft power dans la politique étrangère du pays.
1: Bah, pourquoi pas, si ça a marché.
2: Bah, après, au Japon, ils sont un peu plus dans cette culture des mangas, donc... je pense que ça colle plus à leur population que chez nous, quoi.
0: Une nouvelle fois, merci pour votre présence et votre écoute et on se retrouve très bientôt avec le 20e épisode de Petit Écran Rococo. Quelle sera la prochaine série d'animation ?

Bonsoir à tous, à la une de l'actualité, 16 départements seront placés en vigilance orange canicule à partir de mercredi midi. Sont concernés notamment la Gironde, les Landes, le Rhône, l'Isère, la Drôme, la Savoie ou encore la Haute-Savoie. Les températures atteindront jusqu'à 42 degrés. Météo France prévoit ensuite un déplacement de l'épisode vers l'est du pays à partir de jeudi. Une nouvelle vague de chaleur qui intensifie la lutte contre les incendies. En Gironde, où 42 000 hectares ont déjà brûlé, de nombreuses reprises de feu sont signalées, notamment à Lège-Cap-Ferret. Les pompiers restent massivement mobilisés, 2 750 sapeurs-pompiers sur place, avec 18 moyens aériens et 1 500 militaires. Et le Premier ministre Sébastien Lecornu renonce à ses vacances pour gérer la crise des méga-feux. Face aux incendies qui ravagent plusieurs régions, il a décidé de rester mobilisé et continue de réunir des cellules de crise interministérielles. Depuis le début de l'année, plus de 116 000 hectares sont partis en fumée et plus de 220 000 personnes ont été évacuées. La garde à vue du suspect de l'attaque au couteau près de la place de Clichy à Paris a été levée. L'homme est soupçonné d'avoir blessé 3 femmes lundi. Le suspect doit désormais faire l'objet d'une prise en charge psychiatrique. Plus de 900 personnes ont été incarcérées depuis le réexamen national des dossiers de violences sexuelles sur mineurs. Il a été lancé après l'affaire Liana. Au total, 1753 informations judiciaires ont été ouvertes. Gérald Darmanin réunira les procureurs généraux le 3 septembre pour poursuivre le travail. Des ossements pouvant appartenir à 5 nouveau-nés ont été retrouvés au domicile d'un couple à Orange dans le Vaucluse. La mère avait accouché à domicile la semaine dernière. Le père, qui affirme avoir ignoré les grossesses de sa compagne, a alerté les secours après avoir découvert des restes humains. Une enquête est ouverte pour meurtre sur mineurs de moins de 15 ans. Un séisme de magnitude 7,1 a frappé le sud-est du Japon ce mardi. Le dernier bilan fait état d'au moins un mort, de nombreux blessés et plusieurs dizaines de disparus, notamment dans un centre commercial. Plus de 350 000 personnes ont dû être évacuées. Christopher Nolan a reçu les félicitations du Premier ministre grec pour l'Odyssée. L'élu estime que le film contribue à faire rayonner la civilisation grecque antique dans le monde. Tourné en grande partie en Grèce, le long métrage est un immense succès. En France, il a attiré plus de 232 000 spectateurs en une semaine. Enfin, Kylian Mbappé souhaite la bienvenue à Zinedine Zidane. Le capitaine des Bleus a publié un message sur Instagram quelques heures après la nomination officielle du nouveau sélectionneur de l'équipe de France. Zidane sera l'entraîneur des Bleus pendant 4 ans jusqu'à la Coupe du Monde 2030. Voilà pour l'actualité. Bonne soirée à tous.

0: 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Avec Alain Nussbaumer, directeur du Rimlisauf, le mot imposé du jour est vacances.
1: Quand je pense à vacances, je pense à toujours la phrase qu'on me dit au moins une fois par mois. Ah, t'es dans un centre de vacances. Rimlisauf, il est magnifique. Tu es tout le temps en vacances. Ah oui, j'ai tout le temps en vacances, effectivement. Et quand ma journée est longue, je monte sur ce qu'on appelle le mont Ararat en face du bâtiment principal. Je m'assieds sur le banc et je regarde les belles montagnes. Et c'est vrai que je me crois un peu en vacances. C'est peut-être un terme que ma famille me rappelle de temps en temps. C'est quand qu'on part en vacances, papa? Parce que c'est vrai que quand on est engagé, c'est un terme qu'on a tendance à oublier aussi, mais qui fait du bien et qui permet de se ressourcer aussi. Quand je pense à vacances, j'arrive aussi à me poser et puis à prendre du temps pour moi, pour les autres, pour ma famille surtout. Voilà, un terme très important.
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1: Bonjour, quel plaisir que de vous retrouver dans l'émission Objectif positivité. Aujourd'hui, je vous propose quelque chose d'assez différent de ce que j'ai l'habitude de présenter, mais je vais oser.

0: Je désire vous partager un texte que j'ai intitulé « Non, la vie n'est pas un long fleuve tranquille ». Durant mon adolescence plutôt torturée, je me disais qu'à l'âge de la majorité, tout deviendrait parfait. Ou plutôt que je le deviendrais et que toutes mes crises, d'identité notamment, s'évaporeraient naturellement. Eh bien non. Comme vous l'imaginez, ça n'a pas été le cas. Du coup, j'ai repoussé le terme. Je suis passée de 18 à 25 ans. 25 ans, mon nouvel idéal. Et encore une fois, j'ai été déçue. La magie n'opérait pas. Récemment, en donnant des nouvelles à un ami, j'ai repensé à tout ça. Je lui ai dit cette phrase qui m'a fait rire. « Ah, je pensais qu'à un certain âge, on devenait parfait et que la vie était alors un long fleuve tranquille. » Un long fleuve tranquille, et oui. Fini les crises d'angoisse, l'identité assise sur un socle solide, inébranlable. Financièrement, tout roule. Professionnellement, c'est la pleine réussite. Chaque jour, la douce mélodie du bonheur retentit dans mon cœur. Un sourire béat se dessine sur mon visage. Ce serait parfait, non? Mais la réalité, c'est que la vie n'est pas parfaite. Et que je ne le suis pas non plus. La question que je me pose alors est celle-ci. Et si je devais une fois pour toutes faire le deuil de la perfection? Et si je vivais pleinement l'instant présent? Et si le bonheur c'était pour aujourd'hui et pas pour dans 5 ans, voire dans 10 ans? Il vous est peut-être déjà arrivé de vous dire ou d'entendre ce type de phrase. Quand j'aurai acheté ma maison, je serai heureuse. Quand je me marierai, ce sera le bonheur. Quand j'aurai épargné telle ou telle somme, je serai dans la plénitude. Ou alors quand la crise de la Covid sera passée, je serai enfin épanouie. Eh bien, laissez-moi vous dire que c'est faux. En réalité, la réalisation de l'événement tant attendu ne nous garantit pas le bonheur. Si nous n'apprenons pas à apprécier aujourd'hui avec ses défis, ses contraintes, nous aurons du mal à jouir de demain, combien même il serait dénué de problèmes. Aujourd'hui est le plus beau jour de ma vie. Aujourd'hui est le plus beau jour de ta vie. Il n'y a pas une journée identique à l'autre. Impossible de revivre aujourd'hui. Demain, aujourd'hui sera le passé. Alors vivons pleinement chaque journée. N'attendons plus la bonne nouvelle pour sourire. N'attendons plus de posséder pour se sentir exister. Il est temps, malgré et contre tout, de croquer la vie à pleines dents. Le temps passe après tout. Débarrassons-nous des regrets d'hier et sautons à pieds joints dans le présent. Sur ce, je vous souhaite une très très belle journée et n'oubliez pas de sourire. À bientôt dans l'émission Objectif Positivité.
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2: Chaque jour, un brin de culture générale sur le monde digital. Aujourd'hui, dans Daily Binary, on va essayer de vous apprendre 2-3 petites choses sur le réseau social ayant explosé ces dernières années, TikTok.
3: TikTok est un service de partage de courtes vidéos sorti en 2016 sur le territoire chinois et développé par l'entreprise ByteDance, une entreprise très lucrative, principalement spécialisée dans la création d'applications pour téléphone et créée en 2012 par un certain Zhang Yiming, un ancien employé de Microsoft.
2: Au niveau des chiffres, c'est comme vous devez vous y attendre, assez gargantuesque. En 2021, il s'agissait ni plus ni moins que de l'application la plus téléchargée sur l'App Store, et ce, pour 3 années consécutives, avec 33 millions de téléchargements au total. On parle de plus d'un milliard d'utilisateurs actifs par mois à travers le monde, pour 100 millions uniquement en Europe. Des utilisateurs avec une moyenne d'âge assez faible d'ailleurs, 41% des utilisateurs ayant entre 16 et 24 ans.
3: Concernant le choix du nom TikTok, il est assez difficile de trouver des informations bien avérées dessus. Il ne reste donc que des suppositions, comme par exemple la référence à l'onomatopée tic-tac, symbolisant le son des aiguilles d'une horloge et donc du temps qui passe.
2: Par contre, ce qui est avéré, c'est que TikTok ne s'appelle pas TikTok partout dans le monde.
3: En fait, en Chine, TikTok se nomme Douyin, que l'on peut traduire par Shaking Sound, un son qui tremble. Sauf que lors de son introduction hors des frontières chinoises, Douyin, ça faisait pas ultra de l'amour, donc le nom a été changé.
2: Enfin, pour info, TikTok a surtout explosé lors de son rachat de Musical.ly en 2017. Son concurrent direct jusqu'alors, avec lequel elle a fusionné par la suite, créant de fait une communauté de préadolescents gigotants encore plus gigantesques. Ah, les monopoles.
3: C'était Daily Binary, rendez-vous la semaine prochaine pour une nouvelle dose de culture générale sur
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1: Avec Pascal Yao, pasteur de l'église évangélique des Chinois à Paris, le mot imposé est aujourd'hui « transformation ».
2: Transformation. Bon, j'ai un peu plus de 50 ans, je vois ma vie physique se transformer. Peut-être pas dans la direction que j'aurais aimé, avec le fait que physiquement, on faiblit, on n'est plus comme avant. Mais j'espère que sur le plan spirituel, sur le plan dans ma relation, dans l'exercice de l'amour pour mon prochain, j'espère progresser. En tout cas, je compte sur Dieu, sur sa fidélité pour progresser, pour changer. Encore et encore, toujours.
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4: Si vous avez déjà vu Blade Runner, le test de Voight-Kampff devrait vous dire peut-être quelque chose. Il s'agit d'une forme d'appareil mécanique employé par les Blade Runner, dans l'objectif de déterminer si l'individu testé est un être humain ou non.
5: Eh bien, sachez que ce test, il est directement inspiré du fameux test de Turing, conçu par un certain Alan Turing, mathématicien et cryptologue britannique du XXe siècle. C'était lui dans Imitation Game, là, Cumberbatch, tout ça. Ouais, on aime bien les films ici.
4: Le test de Turing à l'origine, c'était une évaluation de la capacité d'une machine à imiter la conversation humaine. En gros, on met Paul dans une pièce et un ordinateur et Jean dans une autre pièce. Paul écrit des questions et Jean et l'ordinateur y répondent. Au bout d'un moment, Paul doit deviner en fonction des réponses données qui est Jean et qui est l'ordinateur. Et donc, qui est l'ordinateur et qui est l'humain.
5: Turing avait prévu qu'en l'an 2000, les ordinateurs seraient capables de tromper au moins 30% des êtres humains, après seulement 5 minutes de questions-réponses.
4: Et autant le dire tout de suite, les prédictions de Turing étaient avérées. Il suffit aujourd'hui de parler avec n'importe quel logiciel de chatbot ou robot conversationnel comme Kuki ou Cleverbot pour s'apercevoir de l'évolution spectaculaire des intelligences artificielles.
5: Alors, effrayant ou enthousiasmant ? À vous de nous le dire.
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1: Missionnaire en Nouvelle-Calédonie, Philadelphe Delorme y découvre la réalité tragique de la lèpre. Alors qu'il visite ce qui est présenté comme une léproserie, il se rend compte de la situation d'abandon dont sont victimes les malheureux malades et qui se retrouvent jusque dans le nom du lieu, à toi, signifiant « c'est fini ». La graine est semée, mais le pasteur ne sait pas encore que ce défi deviendra le combat de sa vie et qu'il n'aura jamais aussi bien porté son singulier prénom, Philadelphe voulant dire « qui aime son frère, sa sœur » en grec ancien. Philadelphe Delorme est né en 1869 dans le Gard. Sa jeunesse est marquée par deux souvenirs. Le premier est le dévouement dont peut faire preuve sa mère à l'égard de l'une de ses sœurs qui est restée paralysée toute sa vie. Et le second est la dureté qui caractérisait l'éducation de son père devenu méthodiste et dont il sera libéré en étant placé au collège protestant de Sainte-Foy. Convaincu de sa vocation pastorale dès son enfance, Philadelphe Delorme décide de rejoindre la faculté libre de Genève à l'âge de 19 ans pour y poursuivre des études de théologie. En parallèle, il s'engage avec l'Union chrétienne de jeunes gens et y prend ses premières responsabilités avant de partir réaliser différents stages. À Bâle, il rejoint l'Église française en octobre 1891 et il fait là-bas la connaissance de Madeleine Cousin qu'il épouse au printemps de l'année suivante. Les études pastorales terminées, le couple s'installe à Florac puis Marseille, mais rapidement l'appel missionnaire va se faire sentir. Philadelphe Delorme n'y est pas insensible, mais il a à cette époque un enfant de 3 ans et un autre de 13 mois, et il se demande si un tel projet est bien raisonnable. Finalement, la Société des missions évangéliques de Paris lui propose de partir à Marais, en Nouvelle-Calédonie. Il accepte. Le départ est prévu pour le mois de décembre 1897. À peine arrive-t-il sur place qu'il lui est demandé d'établir un rapport sur la situation des missions dans l'archipel. Philadelphe Delorme s'exécute et il réalise de nombreux voyages qui lui permettent de prendre conscience de la détresse des Kanaks sur place. Leurs conditions de vie sont difficiles, ils sont pauvres et l'alcool et les maladies les déciment. Le missionnaire va tout particulièrement être interpellé par la situation des lépreux. Il réussit à mettre au point une préparation à base d'huile d'olive et de cholmou gras qui permet de soulager leurs souffrances et lorsqu'il quitte l'île en 1910, on lui délivre ce beau message de reconnaissance de leur part. Nous voulons aussi vous dire merci parce que vous nous avez aimés. Philadelphe Delorme s'installe près de Lausanne avec sa famille, mais il n'oublie pas les lépreux pour autant. Il continue d'envoyer des colis de potions en Nouvelle-Calédonie et il parle de leur situation dans des conférences. En 1922, un riche mécène américain prend contact avec lui car il veut monter une œuvre pour les lépreux en France. Philadelphe Delorme perçoit cette rencontre comme un signe divin alors même que cette idée commençait à le travailler depuis quelque temps. La concrétisation du projet ne sera pas une mince affaire, mais par la grâce de Dieu, il est en mesure d'acheter et de transformer la chartreuse de Valbonne, un ancien monastère, en léproserie en 1929. Philadelphe Delorme prend sa retraite à la fin de l'année 1935 et s'en va vivre sur la Côte d'Azur. Il retourne néanmoins à Valbonne à la fin de la Seconde Guerre mondiale et y meurt en novembre 1947. Il est enterré dans le cimetière du Cloître, et sur sa tombe sont gravées ces paroles de l'apôtre Paul qui font écho à son propre ministère auprès des lépreux. Nul ne vit pour lui-même. Alors qu'il sillonne la France pour acheter un bâtiment à transformer en léproserie, Philadelphe Delorme essuie de nombreux refus. Nous pouvons alors nous émerveiller de voir comment Dieu a conduit les choses. En octobre 1925, lorsqu'il visite la chartreuse de Valbonne, il est convaincu d'avoir trouvé le bon endroit. Seulement, son prix de vente est 10 fois supérieur aux ressources que son mécène américain mettait à sa disposition. La propriétaire ne trouvant pas d'acquéreur, une vente aux enchères est organisée. Alors que de nombreux acheteurs potentiels s'étaient fait connaître, le pasteur se trouve étrangement être le seul présent à la séance. Une somme ridiculement faible lui suffit alors pour acquérir l'ancien monastère et continuer son œuvre. 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
3: Aujourd'hui, dans Daily Binary, nous allons enfiler notre paire de lunettes de soleil la plus sombre, de sorte à voir aussi bien l'avenir de notre monde que d'Internet sous leurs aspects les plus noirs et inquiétants.
2: Et pour cause, la question qui va nous intéresser dans cet épisode sera « Est-ce que Internet pourrait survivre à une apocalypse ?»
3: Une question assez folle, il faut se l'avouer, mais pour laquelle des éléments de réponse existent bel et bien, des éléments que nous allons essayer ici d'aborder.
2: Déjà, bien évidemment, tout va dépendre de la nature de l'apocalypse en elle-même. Pour aller à l'essentiel, on va tabler sur une apocalypse d'une nature telle que l'ensemble des infrastructures terrestres faisant tenir notre cher réseau Internet soit rendu inutilisable. Une situation, mine de rien, assez complexe, compte tenu de la nature extrêmement décentralisée d'Internet. Mais partons de ce principe.
3: Eh bien, il resterait alors toujours ce qui ne dépend pas du terrestre. Autrement dit, ce qui se trouve dans l'espace. Et donc, la myriade de satellites qui gravitent autour de notre planète. Autant de satellites aujourd'hui impératifs pour assurer la survie de notre cher réseau.
2: En réalité, en réfléchissant suffisamment à ce sujet, ô combien démoralisant, il se pose une question essentielle étant celle de la survie ou non de l'espèce humaine.
3: Car oui, c'est bien cette même espèce humaine, et donc de nous, que dépend avant tout Internet. Plus d'êtres humains, ce n'est donc plus d'intervention manuelle, et donc le seul maintien de ce qui est automatique. Autrement dit, un monde sans humains, ce serait des programmes et autres algorithmes qui continueraient inlassablement à tourner et scanner jusqu'à ce qu'un jour, plus aucune énergie électrique ne leur parvienne, ce qui impliquerait le glas inévitable d'Internet.
2: C'était Daily Binary. 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

Salut les cocos, bienvenue dans Petit Écran Rococo, la chronique qui revient sur vos séries d'enfance. Il y en a eu des dessins animés dans les années 80. Je ne pourrais pas tous les citer, mais ce n'est pas pour autant qu'on ne peut pas profiter de certains d'entre eux. Dans celui d'aujourd'hui, on parlera d'un jeune lord anglais représenté sous les traits d'un lion. Accompagné de son fidèle majordome Passepartout, ces deux-là entreprennent un voyage unique, exceptionnel, encore jamais vu pour l'époque. Un voyage qui est donc le tour du monde en 80 jours.

0: Il ne vous aura pas échappé qu'on part sur les traces d'un célèbre héros de la littérature française, né en 1872 de l'imagination de... Oh, mais comment il s'appelle déjà ?
1: Jules Verne.
2: Jules Verne.
0: Bien vu. Pour ce qui est de la série d'animation, elle a été adaptée à l'écran au tout début des années 80 grâce à une collaboration nippo-espagnole. On la retrouve rapidement en France en 1983 sur Antenne 2 et plus tard sur France 5 dans l'émission qu'on ne présente plus, Midi les Zouzous. Comme on l'a dit au début, Phileas Fogg, notre lord anglais aventurier, est représenté sous les traits d'un lion. Son majordome est un chat, la princesse hindoue qui se joindra à eux, une panthère, les policiers de Scotland Yard, des chiens et le grand méchant, un loup. Le tour du monde en 80 jours n'est pas un cas à part, puisque d'autres dessins animés pour enfants de la même époque opteront pour ce choix, c'est-à-dire donner à des humains l'apparence d'animaux. Une mode des années 80, ou bien une manière d'être plus à la portée des enfants, sans doute. Mais pourquoi avoir choisi ces animaux en particulier ?
1: Peut-être pour le caractère des personnages, parce qu'on pourrait peut-être trouver quelque chose dans le caractère du lion qui correspond au caractère du personnage.
3: Un lion, je pense, parce que bon, c'est un animal assez majestueux comme ses personnages principaux, et une panthère pour la princesse, parce que bon, je pense que c'est un animal peut-être un peu plus sensuel, qui me semble qu'il y a une sorte d'amour entre les deux, si j'ai pas de bêtises.
0: C'est pas un peu étrange que le fidèle ami de Phileas soit un chat et non un chien ? Parce que dans l'esprit général, après tout, on sait que les chiens sont plus connus pour leur fidélité que les chats.
3: Peut-être le chat parce qu'il est plus malin et un peu plus solitaire.
1: Mais peut-être que c'est pas forcément la fidélité qui est recherchée. C'est peut-être le chat, c'est quelque chose de subtil, raffiné, peut-être qu'il voit tout, ou c'est un observateur. Peut-être que c'est ce trait de caractère-là.
0: C'est une bonne interprétation, effectivement. Quoi qu'il en soit, c'est après un pari que Fogg décide de mener son tour du monde en 80 jours. Rapidement, le trio d'aventuriers se forme et se met en route, suivi par les chiens de Scotland Yard et surveillé de près par l'horrible loup transfert chargé de saboter leur voyage. Petite anecdote, dans l'œuvre originale de 1872, il semblerait que Jules Verne se soit inspiré de George Francis Train, un homme d'affaires et romancier américain qui a vraiment existé pour écrire son personnage principal. Pour quelle raison ?
1: Je saurais pas répondre.
3: Je sais pas, ils aimaient bien voyager, découvrir le monde.
0: 2 ans avant la publication du roman de Jules Verne, Train a réussi à effectuer un tour du monde, je vous le donne en 1000, en 80 jours. Et oui, comme par hasard. Enfin, on termine avec cette petite info. La version française du dessin animé est la seule à avoir gardé le nom de Phileas Fogg dans la série, les versions japonaises et espagnoles ayant décidé de l'appeler Willy Fogg. Plus accrocheur peut-être pour toucher le marché international. Enfin, peu importe, c'est donc là-dessus que l'on se quitte. Merci encore pour votre présence et votre écoute, et on se retrouve bientôt avec le 14e épisode de Petit Écran Rococo. Quelle sera la prochaine série d'animation ? 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

0: Bonjour à tous, cette semaine dans le Point Lexico, on va parler légumes. Vous êtes déjà sûrement allé voir un film tout content car vos amis vous l'avaient conseillé et puis vous êtes ressorti du cinéma déçu car vous n'avez pas aimé le film en question. Vous direz alors à vos amis, ce film était un vrai navet. Mais d'où vient cette expression? Eh bien selon certaines sources, au XIIIe siècle déjà on utilisait ce mot au sens figuré pour désigner une chose nulle, peut-être parce que le navet était très répandu à cause de son faible coût. C'est au XIXe siècle que le sens figuré de navet a commencé à désigner les tableaux de mauvais goût. Mais selon Durton, une autre explication existe. En effet, à Rome existait une statue d'Apollon dans le jardin de Belvédère, et cette statue a longtemps été synonyme de la beauté parfaite selon les Grecs. Seulement au XVIIIe siècle, de jeunes artistes français n'étaient pas d'accord avec cette conception de la beauté parfaite et ont commencé à l'appeler navet épluché en raison de sa blancheur, mais aussi pour exprimer leur désaccord. Au XIXe siècle, cette fameuse statue a été transférée à Paris par Napoléon et elle a ramené avec elle ce surnom de navet épluché qui finit par devenir tout simplement navet et qui a fini également par s'étendre au théâtre, puis au début du XXe siècle au cinéma. On récapitule, si contrairement aux idées reçues, on ne dit pas d'un film que c'est un navet en référence au goût fade du navet. C'est en revanche un légume qui a très tôt désigné au sens figuré quelque chose de nul à cause de son faible coût. C'est entre le 18e et le 19e siècle, grâce à Apollon notamment, que cette expression est devenue spécifique aux beaux-arts. En raison d'une protestation d'étudiants français sur la conception de la beauté parfaite que représentait Apollon dans l'imaginaire collectif. Voilà, c'est tout pour aujourd'hui. Moi je vous dis à la semaine prochaine pour une nouvelle expression française expliquée dans le Point Lexico.
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0: Salut les cocos, bienvenue dans Petit Écran Rococo, la chronique qui revient sur vos séries d'enfance. On plonge une dernière fois, c'est le cas de le dire, dans l'année 1999. On arrive bientôt au nouveau millénaire, mais avant ça, direction les fonds marins avec une petite éponge pas comme les autres, accompagnée de l'incontournable Patrick, de Gary l'escargot et de Carlo, le voisin blasé.
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0: Même si le dessin animé n'est arrivé en France qu'en 2005, il est rapidement devenu très très populaire aux États-Unis, sa mère patrie. Créé par le biologiste Stephen Hillenburg, il est élu meilleur programme pour enfants par une association de critiques télé en 2002. D'ailleurs, Hillenburg a été plus qu'inspiré au moment de donner vie à son univers.
3: J'étais pas au courant des dernières inspirations du showrunner et encore moins celui qui a inspiré Bikini.
4: Bon, après, ça reste une supposition, mais il est possible que le réalisateur ait voulu représenter de manière sarcastique la société américaine contemporaine et ses modes de vie, un peu à la manière des fables, parce qu'on y retrouve des animaux marins qui adoptent le même mode de vie que les humains à la surface. On y retrouve des fast-foods, des cours de conduite, des petits boulots, et de manière générale, l'ensemble des activités qui peuvent compléter et intégrer la routine des individus sur la terre ferme.
3: Mais tu vas peut-être nous les rappeler.
0: Le moins qu'on puisse dire, c'est qu'Hillenburg était un véritable touche-à-tout. Biologiste, enseignant, animateur, producteur, dessinateur puis showrunner, ces différentes casquettes lui auront sans aucun doute permis de s'entourer des bonnes personnes et de bien réfléchir à ses personnages. D'ailleurs, un nombre ahurissant d'anecdotes entoure la série animée Bob l'éponge, certaines que vous connaissiez peut-être déjà et d'autres complètement incroyables. Premier exemple. Saviez-vous que Bikini Bottom, la ville où se passe la majeure partie de l'intrigue, est tout sauf fictive ? Elle s'inspire en effet de l'atoll de Bikini au large des Philippines et des côtes chinoises, dont la forme s'apparente à celle d'un maillot de bain. Autre point intéressant, cet atoll a réellement été utilisé par les Américains comme zone d'essai nucléaire durant la Seconde Guerre mondiale. En partant de cette idée, les radiations produites expliqueraient selon certains pourquoi les personnages parlent.
4: Alors, c'est excellent. Il me semble qu'on n'a jamais entendu parler les animaux de Tchernobyl, mais pourquoi pas.
3: En ce qui concerne les radioactivités, on sait très bien que ça n'a pas que des effets positifs quand on regarde sur l'environnement avec les tsunamis, le réchauffement climatique, ou encore sur l'être humain, les dégâts potentiels que ça peut avoir sur le cerveau. Alors pourquoi pas faire des animaux sous-marins qui parlent ? C'est totalement compréhensible.
0: Autre anecdote plutôt cocasse, en 2011, l'université de San Francisco découvre une nouvelle espèce de champignon marin que les étudiants décideront alors de baptiser Spongiforma squarepantsi, tiré du nom original de la série SpongeBob SquarePants. Le plus curieux est que ce champignon n'est ni jaune ni carré. Allez, on continue avec une théorie encore plus surprenante. Et si je vous disais que les 7 personnages principaux représentaient en fait les 7 péchés capitaux ?
3: Effectivement, on pourrait très bien dire que les personnages représentent les péchés capitaux.
4: Alors, pour Monsieur Krabs, sans hésiter, je dirais l'avarice. Alors, il est constamment en train de lorgner sur les billets de ses clients et il refuse de partager le moindre centime, et surtout la formule de sa recette secrète qui fait le succès du Krabs croustillant. Donc, formule qui, par ailleurs, est fortement convoitée par un autre personnage du dessin animé, qui est Plancton, et qui va vainement tout faire pour tenter de s'en emparer. Et c'est pour cette raison que Plancton est rattaché à l'envie et à la jalousie.
3: On peut citer la paresse pour Patrick, qui a déjà vu Patrick faire un effort, ou encore qui n'a jamais vu les pétages et les colères noires de Carlos.
4: Ensuite, on a beaucoup de personnages colériques dans Bob l'éponge. Alors, on a le poisson porc-épic qui donne des leçons de conduite à Bob, puisqu'elle cède facilement à la colère face aux nombreuses sottises que commet Bob. Et surtout, son voisin, Carlo. Après, pour ce qui est de la paresse, je dirais Patrick, mais il peut aussi incarner la gourmandise, donc je suis plutôt partagé avec ce personnage, puisqu'il est souvent en train de manger quelque chose. Quant à l'orgueil, je suis partagé entre Sandy Écureuil et la fille de Monsieur Krabs.
3: Monsieur Krabs, c'est un véritable pixon celui-là. Et Bob est la luxure, oui, parce qu'il aime un peu trop tout le monde, en fait. Et dans l'excès, totalement l'excès.
0: On aurait donc Bob pour la luxure, Patrick pour la paresse, Gary pour la gourmandise, Carlo pour la colère, Monsieur Krabs pour l'avarice, Sandy l'écureuil pour l'orgueil et Plankton, le rival de Monsieur Krabs, pour la jalousie. Bon, on a quelques réserves sur certains, c'est vrai, mais Patrick, Gary, Krabs et Plankton, à la limite, pourquoi pas? Ça se tient finalement. Mais Carlo pour la colère, ouais, bof, je le vois plutôt comme quelqu'un de ronchon plus que de colérique. En tout cas, l'imagination des fans tourne à plein régime. D'ailleurs, depuis toutes ces années sur nos écrans, quelqu'un connaîtrait-il l'âge de notre cher Bob l'éponge?
4: Oula, question compliquée. Alors déjà, tout dépend si l'on parle de la série ou si l'on parle du personnage. Donc j'ai pas vraiment de réponse à apporter, si ce n'est que le personnage de Bob, qui se comporte très clairement comme un ado attardé, devrait tourner autour des 16-18 ans, puisqu'il tente vainement de passer son permis et fait un petit boulot au crabe croustillant. Donc d'un point de vue légal et américain, je dirais 16-18 ans.
3: Pour moi, Bob l'éponge n'a pas d'âge, absolument pas. On ne peut pas lui en donner, parce que dans sa tête, il reste un enfant de 4 ans. Et de notre côté, l'émission dure et dure longtemps.
0: Eh bien, lors d'un épisode, on peut voir brièvement le permis de conduire du héros, qui indique le 14 juillet 1986. Je vous laisse faire le calcul, car si une chose est sûre, c'est qu'il n'a pas fini de vieillir. Et il a d'ailleurs dû s'y reprendre 48 fois pour obtenir son précieux permis. Comme quoi, la ténacité, ça paye. Et c'est sur cette touche d'humour que l'on remonte à la surface. Merci pour votre présence et votre écoute, et on se retrouve bientôt avec le 23e épisode de Petit Écran Rococo. Quelle sera la prochaine série d'animation? Comptez sur moi pour garder la surprise jusqu'au bout. À plus tard!

0: Bonjour à tous, cette semaine dans le Point Lexico, on va parler coton. Lorsque votre santé se dégrade ou plus généralement lorsque vous menez de mauvaises affaires, on dit généralement que vous filez un mauvais coton. Mais d'où vient cette expression? Eh bien, il semblerait qu'au XVIIe siècle déjà, l'expression « jeter un vilain coton » signifiait se ruiner. À l'image des étoffes de coton qui s'effilochent avec l'usure du temps en formant ce qu'on appelle des peluches ou bien des bouloches jusqu'à complètement se déchirer, un peu comme quand on se ruine finalement. Cette expression signifiait également dépérir par la maladie. Progressivement, au XIXe siècle, jeter un mauvais coton devient jeter un vilain coton, tout en gardant les mêmes sens. Puis, au XIXe siècle toujours, le développement des usines de filature de coton a fait que l'expression a à nouveau évolué de jeter un mauvais coton à filer un mauvais coton, tout en gardant également les deux sens de dépérir par la maladie et de se ruiner en faisant de mauvaises affaires. On récapitule, l'expression filer un mauvais coton vient à l'origine d'une autre expression datant du XVIIe siècle. Jeter un vilain coton qui signifiait se ruiner. Au 19e siècle, cette expression a subi de nombreuses évolutions pour devenir finalement filer un mauvais coton tout en gardant les mêmes sens qu'on lui connaît encore aujourd'hui. Voilà, c'est tout pour aujourd'hui. Quant à moi, je vous retrouve la semaine prochaine pour une nouvelle expression française expliquée dans le Point Lexico.
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2: 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Est-ce que vous connaissez la police de caractère à la fois la plus célèbre, mais aussi la plus détestée de l'ère du numérique?
3: Cette fameuse police répond au doux nom de Commit100. Et dans cet épisode de Daily Binary, on va essayer de comprendre un peu plus le petit bout d'histoire qui se cache derrière ce nom, un tantinet cryptique.
2: On doit la création de Commit100 à Vincent Connaré, un typographe qui travaillait pour la célèbre société d'informatique Microsoft. Il avait alors pour objectif de travailler sur Microsoft Bob, un programme d'aide pour les novices dans l'utilisation des ordinateurs. Microsoft Bob, une forme de lointain ancêtre de Siri.
3: Microsoft Bob possédait alors un chien, Rover, qui s'exprimait via des bulles de texte. Vincent Connaré eut alors l'idée de créer une police d'écriture spécifique pour Rover. Une police à l'apparence légère, enfantine. Il décida de s'inspirer de la police des bandes dessinées, ou comics de l'époque, comme Watchmen ou encore Batman. Commit100, le 100 faisant référence à l'absence d'empattement pour les lettres.
2: Progressivement, la police commence à gagner en popularité. Pire, on commence à la voir partout, tellement son utilisation permet de facilement décrédibiliser tout et n'importe quoi. À tel point qu'une campagne fut lancée par des graphistes afin d'éliminer, ou au moins de diminuer, son usage. La police étant considérée comme trop puérile, mal conçue, mal dessinée.
3: En 2010, Time Magazine inclura même Microsoft Bob dans sa liste des 50 pires inventions, lui reprochant d'avoir indirectement créé Commit100. Lorsque l'on sait qu'à la base, cette police avait uniquement pour but d'être fun pour un public inexpérimenté, on peut tout à fait se dire que l'enfer est pavé de bonnes intentions.
2: C'était Daily Binary. Rendez-vous la semaine prochaine pour une nouvelle dose de culture générale sur le monde.
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0: Idées reçues sur l'aide au développement. Le temps d'un œuf à la coque.
1: Le FMI et la Banque mondiale sont responsables de la faillite des pays du Sud.
0: Bonjour Nicolas.
2: Bonjour Gladys.
0: Le FMI, la Banque mondiale, ces institutions finalement, elles existent depuis combien de temps et comment avaient-elles été créées ?
2: Le FMI, le Fonds monétaire international et la Banque mondiale, qui s'appelait alors la Banque internationale pour la reconstruction et le développement, ont tous deux été créés à la suite de la conférence internationale qui s'est réunie à Bretton Woods aux États-Unis en juillet 1944. C'est la raison pour laquelle ces deux organismes sont aussi connus sous le nom d'institutions de Bretton Woods. Fruit du contexte de leur époque, ces accords avaient pour ambition d'établir un cadre de coopération et de développement économique qui jetterait les bases d'une économie mondiale plus stable et plus prospère.
0: Des missions qui ont un peu évolué au fil du temps, non ?
2: C'est exact. Initialement, la Banque internationale pour la reconstruction et le développement avait été instituée pour faire face à la reconstruction du Japon et de l'Europe suite à la Seconde Guerre mondiale. Puis, elle a progressivement orienté son action vers l'appui au développement économique à long terme et à la lutte contre la pauvreté. Quant au FMI, chargé de garantir la stabilité du système monétaire international, il complète désormais l'action de la Banque mondiale en prodiguant conseils et prêts aux pays en difficulté.
0: Mais paradoxalement, ces institutions financières internationales sont pourtant souvent pointées du doigt comme étant responsables de la faillite des pays du Sud. Qu'en est-il vraiment ?
2: Alors, il faut faire attention à la confusion. Lorsque le FMI et la Banque mondiale ont pu intervenir par le passé dans certains pays, c'est justement parce qu'ils étaient déjà en faillite ou proches de l'être. Par exemple, dans les années 70, beaucoup d'États africains avaient fondé leur politique de développement sur la hausse des matières premières dont ils étaient producteurs, comme le cacao, le pétrole ou le coton. Seulement au début des années 80, il y a eu un retournement de situation et les cours de ces matières se sont effondrés. Les États endettés ont alors appelé à la rescousse le FMI et la Banque mondiale.
0: On a donc finalement une mauvaise image du FMI et de la Banque mondiale alors que leur action serait positive ?
2: C'est plus compliqué que ça en fait. S'il n'est pas correct de faire porter la responsabilité de la faillite des États sur le dos des institutions financières internationales, celles-ci ne sont pas pour autant exemptes de tout reproche. Si elles n'ont pas causé les faillites, elles ont pu néanmoins participer parfois à les aggraver. Dans son ouvrage de 2012 intitulé « La grande désillusion », l'ancien prix Nobel d'économie et ancien chef économiste de la Banque mondiale, Joseph Stiglitz, affirmait ainsi que s'il ne faisait pas de doute qu'une certaine souffrance était inévitable, celle qu'ont subi les pays en développement avait vraisemblablement été de loin supérieure au nécessaire.
0: Alors les programmes imposés par le FMI et la Banque mondiale font parfois finalement plus de mal que de bien. De quelle manière ?
2: S'il faut se garder de tout jugement hâtif ou caricatural, on doit concéder que certaines critiques qui ont été formulées à l'égard du FMI et de la Banque mondiale ne sont pas dénuées de fondement. Les mesures imposées aux États l'étaient de manière indifférenciée, sans tenir nécessairement compte de leur diversité. Les politiques de libéralisation économique ont été menées de manière insuffisamment concertée et les programmes d'ajustement structurel se sont accompagnés de cures drastiques en matière de dépenses publiques, obligeant notamment des coupes importantes dans les dépenses sociales.
0: Alors pour conclure, on peut dire finalement que le FMI et la Banque mondiale ne sont certes pas responsables de la faillite des pays du Sud, mais leur intervention a parfois aggravé ou en tout cas pas arrangé la situation. Vous pouvez retrouver cette chronique en podcast sur internet sur le www.radioarcenciel.com ou encore sur le blog du CEL où vous trouverez également différents liens pour approfondir le sujet. Merci Nicolas. 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

0: 1971, à Düsseldorf, Allemagne de l'Ouest. Les deux jeunes hommes Klaus Dinger, batteur, et Michael Rotter, guitariste, s'apprêtent à quitter la machine qu'allait devenir le groupe Kraftwerk pour former le groupe qui obéirait enfin à leur vision. Ce groupe, Neu.
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0: Comme le disait le chanteur Iggy Pop, mettre des mots sur Neu, c'est un sacré truc. Neu a un son qui, selon lui, fournit l'espace qui n'autorise que son accès à la beauté. Une forme de psychédélisme pastoral, si l'on veut. Sans doute, leur style se définit-il de manière ultime sur le morceau Allo Gallo. Premier morceau issu de leur premier album sorti en 1972. On y entend ce rythme, que l'on appelle alors le motoric beat. Ensuite, les effets sonores que l'on peut entendre, comme autant de sons de guitare triturés, puis texturés, les bandes passées à l'envers. Le style de Neu est très simple, tellement humble qu'il est sans doute aussi celui le plus ambitieux.

0: N'oublions surtout pas l'apport immensément important du producteur allemand Conny Plank, qui produira un bon nombre de groupes allemands de cette période, que les journalistes anglais, dans un geste pas très germanophile, réuniront sous l'appellation Krautrock, le rock chou, les krauts étant le doux sobriquet utilisé par les British pour qualifier les soldats allemands.
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0: Nous sommes en 1975, et après un deuxième album sobrement intitulé Neu 2, Neu sort son troisième album, non moins sobrement intitulé Neu 75. Sur cet album, les divergences entre nos deux protagonistes, Michael Rother et Klaus Dinger, se font de plus en plus ressentir. Rother se consacre de plus en plus au field recording, à la musique ambiante, et propose des textures toujours aussi planantes. Alors que Dinger a de plus en plus de mal à cacher ses penchants pour le rock'n'roll et une musique qui serait un peu plus péchue et dynamique. En résulte un consensus entre les deux. Chaque face du vinyle adopterait deux attitudes différentes. La première, mélodique, la seconde, rock, voire carrément punk avant le punk. Sur cette face B, donc, un morceau dont le titre inspirera David Bowie. Son titre, Hero. On écoute.

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1: Je souhaitais aborder un thème en parfaite adéquation avec la période de Noël, il s'agit de la générosité. Savez-vous s'il existe une recette du bonheur ? En tout cas, si c'était le cas, la générosité en serait un ingrédient indispensable.

0: Je vous propose d'évoquer ce thème de la générosité sous trois angles. Angle 1, générosité et bonheur. Et oui, comme dit en introduction, générosité rime avec bonheur et accomplissement de soi. Être généreux contribue à notre épanouissement. C'est ce que Jésus a affirmé lorsqu'il a dit qu'il y avait plus de bonheur à donner qu'à recevoir. D'ailleurs, il ressort d'une étude menée par l'Université de Zurich en 2017 que les personnes généreuses sont plus heureuses que les personnes égoïstes. Toujours dans le même ordre d'idées, l'auteur John Maxwell considère que l'altruisme nous permet d'accroître la qualité de notre vie. Selon ses propres termes, lorsqu'on transcende sa propre personne pour contribuer à la vie d'autrui, c'est alors que l'on se met à vivre réellement. Enfin, Charles Ashbur a émis l'avis suivant. Ceux qui cherchent à obtenir le bonheur ne sont habituellement pas ceux qui l'obtiennent, mais plutôt ceux qui cherchent à le donner. Angle 2. Générosité pour tous. Car la générosité n'est pas réservée à une caste de personnes triées sur le volet. Nous avons tous le potentiel d'être altruistes, non pas par miracle, mais par des actes de générosité posés délibérément, intentionnellement. C'est en forgeant que l'on devient forgeron, c'est en posant des actes de générosité que l'on devient généreux. Troisième angle d'approche, générosité plurielle. À chacun son mode d'expression de la générosité. Don d'argent, bénévolat, parole encourageante, sourire bienveillant, main tendue à un ami en difficulté, cadeau, prendre le temps d'écouter quelqu'un, etc. Il n'y a pas de règle et chacun peut trouver sa voie ou ses voies. Pour finir, laissons-nous inspirer par Albert Schweitzer qui a dit ceci. On peut voir la valeur d'un homme à ce qu'il donne et non à ce qu'il est capable de recevoir.
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1: Avec Pascal Yao, pasteur de l'église évangélique des Chinois à Paris, le mot imposé est aujourd'hui rayonner.
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0: mots, en fait, qui nous donnent envie de nous projeter, de vivre, d'être lumière. Mais en réalité, en fait, souvent, on peut se faire de fausses idées et ça peut nous jouer de mauvais tours. Je crois que lorsque Jésus nous dit « Vous êtes la lumière du monde », nous sommes des toutes petites lumières, des lumignons. Souvent, on a envie d'être des lumières qui éclairent et qui éblouissent. Mais en réalité, nous ne sommes que des petits lumignons. Je crois que c'est important de toujours nous rappeler cette vérité. La véritable lumière, c'est Christ.
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0: J'm'arrête.
1: Putain.
0: Du feu. Du feu quand je roule un de ces joints sans cigarette.

0: Du hip-hop, mais fabriqué par des amoureux de psychédélisme, de funk et d'électro. Ça donne Outkast, duo rap d'Atlanta, en Géorgie.
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0: Pour simplifier, le rap aux États-Unis, au début des années 90, c'est côte est versus côte ouest. Venir du sud est un cas particulier, et Outkast, qui nous vient d'Atlanta, en Géorgie, joue de ça musicalement, en proposant un hip-hop électronique gavé d'influence, participant alors à ce qu'on appelle le son Southern Hip-Hop, ou Dirty South.

0: podcast est formé par Big Boy et André 3000, deux personnages aux entités distinctes qui s'affirmeront de plus en plus au fil des années.
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0: Nous sommes en septembre 2003. Outkast sort le double album concept Speakerbox de Love Below dans les bacs. Le hip-hop du Sud est à son apogée commercialement. L'intention de la part de Big Boy et André 3000 est tellement ambitieuse et grande qu'ils se partagent chacun un disque, proposant chacun leur propre vision d'eux-mêmes, ce qui illustre encore plus grandement la dualité

Big Boy tient à repousser les limites du son Dirty South. André 3000, quant à lui, veut toucher à un genre différent. Le genre qu'on a longtemps refusé d'associer au hip-hop. La chanson. Entre pop, soul et jazz, André 3000 renvoie à l'artiste Prince l'ascenseur, pour celui qui était le premier artiste à s'autoriser un mélange de tous les genres. Voici mon cadeau pour vous, une balade romantique.

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1: Ma grand-mère était donc sage-femme. Et pour accoucher les femmes, elles étaient à la maison, obligées de tout faire pour mettre ce bébé au monde. Mais quand il y avait des complications, ils étaient obligés de la conduire à l'hôpital. Mais c'est le médecin qui se dévouait avec sa voiture pour la conduire à l'hôpital. Et combien de femmes comme ça ont été sauvées de justesse par ça, par le médecin. Moi, je suis une enfant du sixième mois. Hein. On dirait pas. Hein.
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Aujourd'hui, on va parler d'une chanson peu connue qui date de 1967. Neil Diamond, dans son album Just For You, chante « Girl, you'll be a woman soon ». Mais elle connaît une seconde vie quand, en 1994, sort un film qui va avoir un succès mondial. Un certain Quentin Tarantino utilise une reprise de cette chanson dans Pulp Fiction. Elle est utilisée par le réalisateur à un passage clé du film, quand un des personnages principaux fait une overdose. C'est une chanson très forte. On écoute la reprise utilisée dans le film par Urge Overkill. 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

C'était You'll Be a Woman Soon de Urge Overkill, une chanson que vous pourrez retrouver entre autres dans le film Pulp Fiction de Quentin Tarantino.

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1: Peut-être avez-vous déjà entendu ce bruit étrange et vous avez levé le nez au ciel pour découvrir un autogire. Ce drôle d'appareil mi-avion, mi-hélicoptère permet de voler en toute simplicité. Permettre aux enfants handicapés ou bien accidentés de la vie de voler à bord d'un gyrocoptère est l'un des objectifs de l'association Hulk, ou Hélicoptère Ultra Léger de Kertzfeld. Cette association a été créée en 2014 par des professionnels du secourisme et a pour ambition d'envoyer voler le handicap, comme nous l'explique Joël Fricht, président de l'association.
2: C'est une association qui a pour objectif d'envoyer voler le handicap, au propre et au figuré. Au figuré, c'est qu'on ne tient pas compte du handicap en soi. En tout cas, nous, on n'estime pas que c'est au-delà d'un frein juste dans la vie, mais que ça permet de continuer. Et au propre, on envoie voler nos jeunes aéronautes sur des avions de tourisme ou des gyrocoptères ou autogires ULM.
1: Une volonté de la part de ces bénévoles de transmettre leur passion pour l'aviation. Mais plus qu'une simple balade à bord d'un autogire, ces balades, justement, sont un moyen de projection vers l'avenir pour ces jeunes handicapés. Ainsi, le vol n'est pas une finalité, mais un outil pour atteindre des objectifs, comme nous l'explique Joël Fricht.
2: Hulk n'est pas une carotte. Hulk, c'est un système de projection vers l'avenir. C'est-à-dire que quand ils volent une première fois avec nous, on discute avec leur équipe encadrante ou soignante, ou avec les parents, et surtout avec les parents, et avec eux-mêmes, pour définir d'un objectif à atteindre qui leur permettra de voler à nouveau. Mais cet objectif-là sert surtout à ce qu'ils se projettent vers l'avenir, vers quelque chose de positif. Et les objectifs sont fixés en fonction de leurs besoins et de leurs envies. Et ils sont rediscutés avec eux et négociés avec eux. Pour eux, le dépassement de leur handicap, c'est d'aller au-delà de toutes ces difficultés-là.
1: Ces objectifs se traduisent sous forme d'un contrat entre l'enfant et l'association et un carnet de vol qui constitue le suivi des objectifs à atteindre. Pour les bénévoles, l'enjeu est de tirer les enfants vers le haut en les poussant à accomplir des objectifs réalisables, même si souvent ce sont les enfants eux-mêmes qui définissent leur propre but. Quant à savoir si ça leur est bénéfique, Joël Fricht répond avec le sourire aux lèvres.
2: C'était leur permettre de quitter un petit peu la pesanteur, en deux mots, la pesanteur de leur quotidien. Et leur permettre de s'élever, de voir tout ça d'un petit peu plus haut. Un de nos tout premiers aéronautes nous a dit au retour qu'on a l'impression de pouvoir prendre le monde dans sa main, vu d'en haut, et que ça donne une nouvelle perspective.
1: Une expérience qui leur est bénéfique donc et qui est totalement adaptée à la situation de ces enfants handicapés. Guidés par des pilotes aguerris qui leur expliquent les différentes notions d'aviation, du plan de vol à la vérification de la machine, ces aéronautes volent partout en Alsace. Un vol en autogire qui permet donc à ces enfants d'en apprendre plus sur les avions, mais qui leur permet aussi de grandir et de s'épanouir, comme nous l'explique Joël Fricht.
2: Alors, des retours qu'on en a, déjà, le premier bénéfice, c'est qu'ils en reviennent avec le sourire. Donc, pendant, on l'espère, quelques jours, quelques semaines, ils garderont un petit peu la tête dans les nuages. Au niveau du programme lui-même, bien sûr le fait de pouvoir se projeter et surtout dans les périodes de plateau où ils n'arrivent plus à évoluer, où ils stagnent dans les progrès, c'est une façon de se raccrocher à quelque chose qui leur a plu et d'avancer, de continuer à progresser.
1: L'association Hulk pour Hélico Ultra Léger de Kertzfeld est donc une association qui permet à des enfants handicapés ou bien accidentés de la vie d'atteindre des objectifs et de se projeter dans l'avenir par la médiation du vol. Mais Hulk a aussi d'autres ambitions que je vous invite à découvrir sur leur site, le www.hulk-c6.fr.
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0: 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Une petite pensée sur les croque-monsieur.
1: Il y a un jeune homme avec son père. Ils sont à table. Ça sonne à la porte. Il y a le papa qui dit « Hein, Charles, tu vas regarder qui c'est ?» Le Charles, il regarde à la porte. « Papa, c'est le curé !» Le père, il dit « Attention, pour toi, c'est monsieur le curé, c'est pas le curé. » Oui, il retient ça. Une autre fois, ça sonne à la porte, ils sont à table, va regarder qui c'est. « Papa, c'est le maire !» Je t'ai déjà dit, c'est monsieur le maire, c'est pas le maire. Et un beau jour, il y a la grand-mère pendule qui est morte, comme on dit. Il y a les pompes funèbres qui viennent chercher le cercueil pour aller à l'église. « Charles, tu vas regarder qui c'est ?» Il ouvre la porte. « Papa, c'est les croque monsieur !» On l'a appris à dire « monsieur ». Alors papa, il a dit quand même, il a compris.
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1: Dès son plus jeune âge, William Carré est passionné par les récits des explorateurs au point que ses camarades le surnomment Christophe Colomb. Plus tard, une fois converti, cette curiosité pour le reste de la planète se transformera en fardeau pour les peuples non atteints par l'Évangile, comme en témoigne la grande carte du monde qu'il a réalisée et accrochée au mur de son atelier. De spectateur, William Carré devient ensuite acteur, et si son ministère ne connaît pas un nombre formidable de conversions, il est toutefois considéré comme l'un des plus grands missionnaires. Né en 1761, William Carré est l'aîné des 5 enfants d'une famille anglicane modeste du centre de l'Angleterre. Au cours de sa jeunesse, il s'intéresse aux sciences naturelles et se montre extrêmement doué pour les langues anciennes et étrangères. Initialement, il aurait aimé devenir jardinier comme son oncle, mais une allergie au soleil l'oriente plutôt vers un apprentissage en tant que cordonnier. Témoignant de peu d'intérêt pour les questions spirituelles, c'est une faute qu'il va commettre qui est à l'origine de son long cheminement vers Dieu. Un jour qu'il

0: et tourne un shilling pour ses besoins personnels, William Carré s'étonne d'être pardonné et non congédié par son bon et croyant patron. Il se convertit un peu plus tard, à l'âge de 18 ans, et se marie en 1781, à 20 ans, avec une femme plus âgée que lui et qui est analphabète. 4 ans après, ils ont déjà 3 garçons ensemble et William Carré cumule un poste d'instituteur et son métier de cordonnier pour pouvoir subvenir aux besoins de sa famille. Dès cette époque, on devine la grande capacité de travail qui sera la sienne. À ces 2 emplois, il en ajoute bientôt un 3e. À 22 ans, William Carré avait rejoint une église baptiste et demandé le baptême. Il devient ensuite rapidement prédicateur laïque avant d'être consacré pasteur de l'église baptiste de Moulton en 1787. Il commence alors à défendre l'importance de la mission, mais c'est loin d'être une chose évidente à cette époque. Pour convaincre son auditoire, William Carré va jusqu'à écrire un livre en 1792 et au mois d'octobre de la même année, il se propose comme premier volontaire à l'occasion de la séance constitutive de la Société missionnaire baptiste. À l'origine, il pense partir pour Tahiti, puis ce sera finalement les Indes. Il y arrive en novembre 1793, après 5 mois de voyage et de nombreuses péripéties. Ce projet missionnaire va être une rude épreuve pour la vie de famille de William Carré, car s'il se sent investi de cette vocation, il en est tout autrement pour sa femme. Elle l'accompagne tant bien que mal dans cette aventure, mais sa santé psychologique va s'en trouver fortement affectée. Quelques années plus tard, en 1799, plusieurs familles missionnaires les rejoignent et ils s'installent tous à Sérenport, un comptoir danois qui leur permet de contourner les réticences de l'administration coloniale britannique à l'égard des évangélistes. Avec William Ward et Joshua Marshman, ils vont former ce qui sera appelé le trio de Sérenport, 3 missionnaires zélés et complémentaires qui vont implanter durablement l'évangile aux Indes. Si la traduction de la Bible en différents dialectes est leur principale préoccupation, William Carré va rapidement se rendre compte que ce travail doit forcément s'accompagner d'une lutte contre l'analphabétisme. Multiples et variés, nombre de leurs activités vont concerner le social. Ainsi, ils ont pu créer des coopératives agricoles, une léproserie ou encore la première caisse d'épargne du pays pour aider les plus démunis à sortir de l'endettement. L'apport de William Carré va aussi être important pour l'abolition de certaines pratiques culturelles cruelles. En effet, il va militer ardemment pour que cessent les infanticides et plus encore la terrible coutume du sati qui veut qu'une veuve se jette vivante dans le bûcher crématoire de son époux. Le vaste ministère de William Carré a fait date dans l'histoire de l'Inde, mais aussi de l'Église. Et si l'homme décède en 1834, il est aujourd'hui considéré comme le père des missions modernes. Répondant au mandat missionnaire laissé par Jésus, le ministère de William Carré aux Indes va durer 41 ans sans même qu'il ne rentre à un moment en Angleterre. L'héritage qu'il laisse derrière lui est impressionnant, mais le rapport qu'il entretient à la culture étrangère est tout particulièrement intéressant. Autodidacte, William Carré est devenu un spécialiste des langues et coutumes indiennes et il est d'ailleurs reconnu comme tel par les gens du pays. Toutefois, s'il respecte profondément cette culture, il n'a pas manqué d'en critiquer parfois les aspects malsains et contraires à l'évangile. 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
2: Je me souviens que petite, devant les clips à la télé, je dansais comme une folle sur une chanson de la comédie musicale Roméo et Juliette, De la haine à l'amour. En s'inspirant de la pièce de Shakespeare, Gérard Presgurvic, auteur, compositeur, interprète, créé en 2001 cette comédie musicale. Ma chanson préférée, c'est Les Rois du Monde, interprétée par Philippe Davillia, Damien Sargue et Grégory Baquet. Et même après toutes ces années, je la connais encore par cœur.